escalier de fer, un couloir étroit et obscur. Au fond de ce couloir, une porte entrouverte, d'où nous parviennent les accords d'une musique qui en ce lieu paraît irréelle.

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4: Bonjour tout le monde, c'est Margot avec vous sur West Track Radio. J'espère que vous avez passé un bon long week-end. Ça y est, en tout cas, la semaine reprend tout en douceur avec votre matinale, le réveil à l'ouest. On va être ensemble jusqu'à 9h et il y aura au programme d'abord la météo, l'infotrafic, la revue de presse qui vous a été concoctée par Isabelle de l'émission Viva Culture. Et dans un deuxième temps, il y aura aussi la chronique sport local, mais aussi l'agenda sortie de ce soir et la découverte musicale Ferrarock et nos Salto. Une belle heure nous attend donc et on commence sans plus tarder avec les infos locales. 8h. 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Santé au Havre, l'association Fibromyalgie SOS ouvre une antenne pour soutenir les malades. Depuis mars, Fibromyalgie SOS dispose d'une antenne au Havre. L'association propose des permanences d'écoute et des informations à la fabrique Simone Veil pour soutenir les malades et leurs proches face à cette pathologie. Cette nouvelle structure lance ses premières actions avec la volonté d'offrir un espace d'écoute, d'échange et d'information. Qui de mieux pour comprendre la douleur chronique que ceux qui la vivent? Ce sont donc des bénévoles eux-mêmes atteints par la maladie qui accueillent les visiteurs pour partager leurs expériences et des conseils pratiques. La fibromyalgie ne touche pas que le corps, elle impacte aussi le moral et la vie sociale. En ouvrant ses portes à la fabrique Paul Simone Veil dans le quartier d'Anton, l'association souhaite sortir les malades de l'ombre et sensibiliser l'entourage. Permanence fibromyalgie SOS, c'est donc les mardis 19 mai et 16 juin de 14h à 16h au Paul Simone Veil. Entrée libre et gratuite sans inscription préalable. Au Havre, un célèbre tableau de Monet reprend vie avant d'être accroché pour une prochaine exposition. Il s'agit d'une belle histoire qui lie peinture, mémoire et couleurs. Une célèbre huile de Claude Monet du fond du MUMA du Havre vient d'être restaurée au cours d'un travail minutieux d'une semaine et sera visible avec son nouvel éclat dès le 5 juin au cours de la prochaine exposition. C'est une renaissance et au-delà du résultat technique, c'est l'émotion qui gagne. Géraldine Lefebvre présentera ce chef-d'œuvre au cours de la future exposition Monet au Havre au MUMA. En raison d'un vernis qui s'est oxydé à cause de l'oxygène, le tableau a viré à la teinte jaune tendance brune. Mais le geste de Monet se devinait sous cette couche qui excluait presque de voir ce tableau, pourtant accroché régulièrement parmi les collections permanentes du musée phare de Normandie. Il était temps de le toiletter, de lui redonner vie, d'autant plus que cette œuvre prêtée régulièrement est ici au Havre depuis 1910, un don de Monet en personne. Saint-Romain-de-Colbosc, le séquoia géant du parc de Gros-Ménil, labellisé « arbre remarquable ». Le séquoia géant du parc du château de Gros-Ménil à Saint-Romain-de-Colbosc obtient le label Arbre Remarquable, décerné par l'association Arbre, A-R-B-R-E-S. Ce prestigieux label distingue les arbres qui représentent des caractères extraordinaires en termes d'âge, de dimension, d'esthétique ou d'intérêt historique. Il est attribué par l'association Arbre, qui se consacre au recensement, à l'étude et à la sauvegarde des arbres remarquables en France. Le Havre avait déjà vu en 2019 l'un de ses arbres obtenir cette distinction, le cèdre du Liban, situé dans le parc de l'abbaye de Graville. D'autres arbres pourraient être présentés comme candidats à leur labellisation dans les années à venir. Ce label permet de sensibiliser le public à l'importance de préserver le patrimoine arboré local, témoin de l'histoire et de la biodiversité de la région.

Bolbec, des concerts d'orgue gratuits chaque mardi de mai à l'église Saint-Michel. Durant tout le mois de mai, l'église Saint-Michel de Bolbec accueillera les tribunes d'orgue, une série de concerts gratuits autour de son groupe historique classé, chaque mardi de 18h à 19h. Classé au titre monument historique depuis 1992 pour sa partie instrumentale, cet orgue occupe une place particulière dans le patrimoine bolbéquais. Cet orgue est devenu un instrument exceptionnel grâce à sa rareté. C'est l'un des derniers instruments d'époque encore en état en France. Organisé par Jean Regnery, organiste et conservateur de l'instrument, ces tribunes proposeront au public des concerts de 45 minutes portés par plusieurs organistes reconnus. La programmation s'ouvrira le mardi 5 mai, donc demain, avec Fabien Dessault. Entrée libre, participation au chapeau. À l'abbaye du Valas, Patrick Marie expose une Normandie vibrante de lumière. Jusqu'au 28 juin, le peintre Patrick Marie présente l'exposition Lumière Normande au salon de thé La Laiterie à l'abbaye du Valas, une exposition de 18 toiles inspirée par les ambiances et les lumières de la région. Autodidacte, l'artiste s'est formé loin des académies, au fil des musées, de l'observation et d'un patient travail sur la couleur. Sa peinture naît souvent d'un instant fugace, un ciel changeant, une lumière sur la scène, une atmosphère croisée au détour d'un chemin. De retour à l'atelier, ses impressions deviennent des œuvres où le réel se transforme sous son regard. L'entrée est libre aux horaires d'ouverture du salon de thé. 8h07 sur Westrack, belle matinée à tous, vous venez d'entendre les informations locales. On passe maintenant à la météo.

0: Aujourd'hui, au Havre, attention aux visibilités réduites en début de journée. Les températures seront comprises entre 10 et 16 degrés. Le vent sera calme et l'après-midi sera partiellement ensoleillé. Des averses sont possibles. L'indice de la qualité de l'air vous est offert par Atmo Normandie et aujourd'hui, il est moyen. Concernant la mer, ce matin, la marée haute a eu lieu vers 7h53. La pleine mer se produira après midi et demi. Et puis la journée se terminera par une marée basse un peu après 20h.
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0: 8h08 sur Westrack Radio, vous êtes toujours dans Le Réveil à l'Ouest, on vient de faire les informations locales et la météo. Alors maintenant, on va laisser la place à la musique. Et on entame cette nouvelle semaine avec deux chansons électro, Matrice Tentaculaire du groupe Avray Etaplasma et Clark avec la chanson Houdini Modal. Bon début de journée encore, c'est toujours Margot avec vous, je vous retrouverai ensuite pour faire le trafic auto.

Houdini Modal de Clark, c'est ce que vous venez d'entendre. Il est 8h18 sur Westrack Radio. Maintenant, on va regarder l'état de nos routes.

0: Caserta, ça bouchonne aussi?
1: Ah, j'en sais rien. Ce matin, j'ai parlé à mon père qui est à Caserta. Il paraît que là-bas, ça roulait pas vite, mais que c'était fluide.
2: Ce matin, au Havre, on remarque qu'il y a beaucoup de circulation. Il y a un gros embouteillage en ce moment sur le boulevard de Leningrad, de l'entrée de ville du Havre presque jusqu'au boulevard Winston Churchill. On remarque aussi d'autres embouteillages en ce moment sur la rue de Verdun, sur la rue Aristide Briand, ainsi qu'aussi au niveau du boulevard de Strasbourg. En ville haute, il y a en ce moment un ralentissement au niveau de l'avenue du Bois au Coq. À Sainte-Adresse, ça ne manque pas non plus. On remarque des embouteillages sur la rue Albert Dubosc ainsi qu'au niveau de la rue des Guêpes. C'est juste à côté des jardins suspendus. Pour ce qui est de Octeville, Fontaine-la-Mallet, ça roule bien. À Montivilliers, il y a un embouteillage en ce moment sur l'avenue de la Belle Étoile. Et puis à Harfleur, il y a aussi un petit embouteillage sur la départementale 34. Sinon, sur les axes départementaux, donc principaux, donc notamment l'axe qui va vers Épouville, Manéglise, Gonfreville, Angerville, Lorcher, ça roule bien. Et la départementale qui passe à côté de la forêt de Montjon et de Fontaine-la-Mallet, ça roule bien aussi ce matin. Sur la 131, maintenant on va regarder au niveau de Gonfreville, ça roule bien. Ensuite, quand on passe près de Sandouville et qu'on va vers Saint-Vigor, Dimonville, rien à signaler à ce niveau-là. Jusqu'à Tancarville, ça roule bien. Et puis sur le pont, comme chaque matin en ce moment, il y a de forts embouteillages sur le pont de Tancarville, jusqu'à même la sortie au niveau de Quillebeuf sur Seine. On va regarder maintenant au niveau de l'A29, donc Saint-Aubin-Routeau ou Dalle. Ensuite, il y a le croisement avec l'A131 au niveau de Sandouville. On descend vers le pont de Normandie, ça roule bien, et sur le pont de Normandie également. Donc voilà, pour résumer, gros embouteillage à Tancarville en ce moment, et puis surtout en entrée de ville du Havre, il y a beaucoup de monde ce matin, donc soyez prudents. 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

Bonjour Margot, bonjour à toutes, bonjour à tous. Prenons des nouvelles de différentes pratiques artistiques. Tout d'abord le cinéma. C'est un article du 29 avril qui le rappelle dans Le Monde. En fait, la fréquentation en salle repart enfin, plus 17% entre le 1er janvier et le 19 avril par rapport à la même période de 2025. Et le CNC rappelle que le nombre d'établissements en France est de 6365 écrans en 2024, soit 251 multiplex et 1113 cinémas mono-écran. Et l'Hexagone détient un parc important de 1290 salles classées art et essai. Et justement, en ce moment, des tensions s'élèvent entre les multiplex et les 5 petites salles. Les multiplex, certains en tout cas, cherchent à affaiblir les petites salles de cinéma proches au motif qu'elles seraient susceptibles de leur faire de l'ombre en termes d'exposition et en termes de prix des places. Il est vrai que les salles dépendantes des municipalités peuvent offrir des tarifs subventionnés un peu plus bas afin de permettre à un public plus large d'accéder aux films. Mais, bien sûr, une restriction d'accès aux films fragilise la diversité culturelle. Parlons du livre, et c'est une tribune d'un historien spécialiste de l'Union soviétique, Andrei Kosovoy, qui nous alerte. Il dit « Le livre est une arme idéologique majeure » et il rappelle l'inquiétude en Russie, qui est un pays dont l'histoire dramatique nous offre un récit en forme d'avertissement. De même, l'Amérique de Trump, dit-il, nous offre un exemple saisissant de la manière dont les choses peuvent déraper et vite. Alors il rappelle que la civilisation soviétique a connu, pendant plus de 70 ans, une place centrale donnée aux livres et à la littérature. Malheureusement, la censure a été vite établie, que ce soit sous Lénine, Staline et bien sûr maintenant sous Poutine. Alors, on connaît un vaste pan de littérature interdite, mais quelles sont les réactions des lecteurs et des auditeurs ou des libraires? Par exemple, le développement d'un marché noir du livre. Ou bien, les soviétiques se sont habitués à chercher dans la littérature et la poésie des messages cachés, parfois, mais aussi une évasion, un refuge. Et la littérature et la poésie ont ainsi connu un nouvel âge d'or. Le livre est également devenu une arme de l'affrontement Est-Ouest et c'est l'exemple du docteur Jivago qui est particulièrement parlant puisque le roman n'est publié en Russie que pendant la perestroïka, un âge d'or pour le secteur de l'édition soviétique qui connaîtra à partir de 1989 un début de libéralisation. Alors la censure, évidemment, certains écrivains s'exilent et pour survivre, auteurs et éditeurs s'auto-censurent. Les libraires sont confrontés au risque de fermeture administrative. Que font-ils? Ils retirent des rayons les livres indésirables, à l'inverse, mettent en valeur ceux relevant de la thématique Z, soit pro-guerre. Et, pour contourner le boycott des éditeurs étrangers, certaines maisons russes choisissent de résumer ou réécrire les livres pour ne pas risquer de sanctions pour violation de droits d'auteur. Et les lecteurs, eux, se tournent le plus souvent vers les bibliothèques. Alors les bibliothèques, parlons-en, c'est un article dans Le Monde du 25 avril qui nous parle des bibliothèques avec une jolie photo d'ailleurs de la bibliothèque Oscar Niemeyer prise le 13 août 2025. Et l'article nous rappelle que 35 000 agents ou contractuels travaillent dans les bibliothèques municipales françaises, les prêts explosent et les bibliothèques se sont muées au fil des ans, devenues des médiathèques, elles se sont muées en centres culturels. Ce sont des points lecture de premiers acteurs culturels de proximité. Bien sûr, elles connaissent quelques fragilités, c'est le manque de moyens qui s'ajoute aux tensions en hausse avec des usagers plus nombreux. Bien évidemment, les bibliothèques sont le reflet de la société et revers de la médaille,
paraît-il, invectives, agressions, dégradations, voire narcotrafic. En fait, même fragilisées, dit l'article, les bibliothèques sont essentielles à l'accès au savoir. Parlons maintenant de la musique, et l'article est tout à fait réjouissant. C'est un entretien avec une chercheuse en neurocognition, Isabelle Peretz, qui détaille les effets des sons et des chansons chez les malades. Et elle nous révèle que chanter, par exemple, apaise. Et quand nous écoutons une musique à la pulsation claire et régulière, les régions motrices sont activées. Et ceci a été mis en évidence par des chercheurs. La musique a un effet antalgique. Cet effet est bien documenté. Les patients, par exemple, exposés à la musique, ressentent moins de douleurs. Et les signes vitaux, comme la diminution du rythme cardiaque, de la pression et du cortisol, qui est l'hormone dite du stress, nous montrent bien que l'effet antidouleur de la musique n'est pas seulement le seul fruit de la distraction ou de l'autosuggestion. Elle nous rappelle également que le fœtus perçoit les sons dès la 24e semaine de gestation et en garde une trace, une forme de mémoire implicite de la voix maternelle pendant des mois après la naissance. Le chant de la mère, et ceci vient des études menées par Manuela Filippa de l'Université de Genève, le chant de la mère apaise à la fois la mère et son bébé. Tous deux produisent alors plus d'ocytocine, cette fameuse hormone dite de l'attachement, qui a aussi comme propriété d'atténuer l'anxiété et sans doute aussi la douleur. Le chant sert ici de nutriment pour le cerveau. Finalement, la musicopée est naturelle, spontanée et procure du plaisir. Cette libération de dopamine repose donc sur des données probantes. Elle aime aussi à souligner, cette chercheuse, l'effet extraordinaire de vibrer avec les autres, d'où évidemment le succès des concerts ou des danses. Elle dit « Le plaisir est amplifié par la présence des autres et si, en plus, vous suivez le rythme avec des gens en chair et en os ». C'est le côté rassembleur de la musique qui crée une connexion avec les autres et qui est récompensé par le cerveau. Finalement, la conclusion, c'est que la musique n'est pas accessoire. Tout comme le sport et l'alimentation, elle agit sur le cerveau, sur le corps, les émotions et les liens sociaux. Bonne semaine à vous. Au revoir. Merci Margot.

C'était Yeat avec leur nouveauté Purpose General. Il est 8h presque 38 sur Westrack Radio. Dans la prochaine demi-heure, retrouvez un nouveau point actu local, la météo, la découverte musicale Ferrarock. Mais tout de suite, c'est la chronique sport local. 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
1: Dans cette chronique sport local du lundi, on va parler de Ligue 1 de football. Ce week-end, le HAC est allé chercher un nul très précieux sur la pelouse de Lille, 1-1. Un point qui fait du bien, clairement, mais qui ne suffit pas encore pour assurer le maintien. Résultat, tout va se jouer la semaine prochaine avec un match qui sent déjà la poudre face à l'Olympique de Marseille. Oui, ça promet une sacrée ambiance. Alors pourtant, pendant quelques minutes, les Havrais ont cru que c'était plié, mais en parallèle, la J Auxerre a fait le job contre Angers, relançant complètement la bataille pour éviter cette fameuse 16e place de barragiste. Du coup, l'écart est mince, seulement 4 points d'avance pour le HAC, autant dire que rien n'est fait. Et franchement, ce nul à Lille, il n'est pas volé, mais il est presque miraculeux. Parce que sur le terrain, les Havrais ont énormément subi, 22 tirs à 2 pour Lille. Une grosse pression, un stade bouillant, bref, un match où il fallait s'accrocher, et ça, ils l'ont fait. Même après l'ouverture du score lilloise, ils ont su réagir immédiatement avec une égalisation venue de nulle part. Typiquement le genre de but qui fait basculer un match. Ensuite, ça a été une vraie résistance. Le gardien, la défense, tout le monde a tenu bon. Lille a poussé encore et encore, mais le Havre a résisté, avec même quelques occasions en contre pour faire le break. Sans succès, mais peu importe, le point est là et il compte énormément. Maintenant, place au rendez-vous décisif. Dimanche prochain, le HAC reçoit Marseille. Là, il n'y aura plus de calcul, soit ça passe, soit il faudra encore trembler. Et pendant ce temps-là, l'OGC Nice et Auxerre vont s'affronter. Un duel qui pourrait tout changer. Bref, vous l'aurez compris, maintien pas encore validé, suspense total et une dernière ligne droite qui s'annonce déjà électrique. Belle matinée avec Westrack. Dans quelques minutes, on va faire les actus locales. Mais juste avant, je vous propose d'écouter Dead Letter avec leur chanson It Comes Creepin'.

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Santé au Havre, l'association Fibromyalgie SOS ouvre une antenne pour soutenir les malades. Depuis mars, Fibromyalgie SOS dispose d'une antenne au Havre. L'association propose des permanences d'écoute et d'information à la fabrique Simone Veil pour soutenir les malades et leurs proches face à cette pathologie. Les prochaines permanences sont prévues les mardis 19 mai et 16 juin de 14h à 16h au pôle Simone Veil. Entrée libre et gratuite sans inscription au préalable.

Au Havre, un célèbre tableau de Monet reprend vie avant d'être accroché pour une prochaine exposition. Il s'agit d'une belle histoire qui lie peinture, mémoire et couleurs. Une célèbre huile de Claude Monet du fond du MUMA du Havre vient d'être restaurée au cours d'un travail minutieux d'une semaine et sera visible avec son nouvel éclat dès le 5 juin au cours de la prochaine exposition Monet au Havre au MUMA. C'est un roman de Colbosque, le séquoia géant du parc de Gros-Ménil, labellisé Arbre Remarquable. Le séquoia géant du parc du château de Gros-Ménil à Saint-Romain-de-Colbosque obtient le label Arbre Remarquable, décerné par l'association Arbre. Ce label permet de sensibiliser le public à l'importance de préserver le patrimoine arboré local, témoin de l'histoire et de la biodiversité de la région. Bolbec, des concerts d'orgue gratuits chaque mardi de mai à l'église Saint-Michel. Durant tout le mois de mai 2026, l'église Saint-Michel de Bolbec accueillera les tribunes d'orgue, une série de concerts gratuits autour de son orgue historique classé, chaque mardi de 18h à 19h, entrée libre, participation au chapeau, premier concert donc demain. À l'abbaye du Valas, Patrick Marie expose une Normandie vibrante de lumière. Jusqu'au 28 juin, le peintre Patrick Marie présente l'exposition Lumière normande au salon de thé La Laiterie à l'abbaye du Valas, une exposition de 18 toiles inspirée par les ambiances et les lumières de la région. L'entrée est libre aux horaires d'ouverture du salon de thé. 8h47, c'était le flash des infos locales. On fait maintenant la météo.

0: Aujourd'hui, au Havre, la prudence est de mise en début de journée avec des visibilités réduites. Côté température, elles oscilleront entre 10 et 16 degrés. Le vent restera discret et l'après-midi s'annonce plus lumineux, malgré un ciel partiellement ensoleillé et quelques averses possibles. Pour la qualité de l'air, selon les relevés d'Atmo Normandie, l'indice est moyen aujourd'hui. Du côté de la mer, maintenant, la marée haute a été observée ce matin, il y a une heure, vers donc 7h53. Une nouvelle pleine mer est attendue un peu après midi et demi, avant une marée basse en fin de journée, un peu après 20h.
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0: 8h48 sur Westrack et merci de nous faire entrer dans votre quotidien. Belle matinée tout le monde. On écoute sans plus attendre Sandboy de Talia Blay et puis juste après on fera l'agenda sortie.

0: Concerts, humour, ciné, culture, théâtre. C'est l'agenda sorti dans Le Réveil à l'Ouest. Les cueilleurs d'histoire vous invitent à plonger dans la mémoire vivante du quartier des Tréfileries. Témoignages, souvenirs, fragments de vie, cette exposition rassemble les récits de celles et ceux qui ont travaillé ou vécu dans ce quartier pour en garder la trace et faire vivre sa mémoire collective. Un livre rassemblant ces mémoires est consultable d'ailleurs sur place. L'agenda. L'exposition est à voir au hangar 0. L'entrée est gratuite, donc foncez-y. Il est maintenant 8h52. Avant de finir cette émission, on va écouter Poppies Forever, un titre de Eno Salto, la découverte musicale Ferrarock de la semaine.
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Poppies Forever et Nos Salto, la découverte musicale Ferrarock de la semaine. 8h57, c'est voilà, et voilà, il est l'heure pour moi de clôturer cette matinale. Je vais pas vous dire au revoir tout de suite, puisque de 14h à 17h, je reviens pour passer l'après-midi en musique avec vous. Le journal des informations nationales et internationales arrivera à 10h, puis à midi. Et puis, tout de suite, on va écouter Emails de Family Vision. Belle matinée à tous grâce à Westrack Radio.

Bonjour à tous chers auditeurs, vous êtes sur Westrack Radio, c'est Léo avec vous durant cette matinée. J'espère que vous avez passé un bon week-end. Nous sommes le 4 mai, c'est le May the Force, la fête de Star Wars. Tout au long de la matinée, on va parler de Star Wars. Et durant ce lundi matin, nous allons écouter plusieurs nouveaux titres, notamment Fighting Frenzy, mais aussi Touch of Gold, que je vous passe tout de suite.

0: comme c'est le May the Force, je vous ai mis le générique de Star Wars, qui était composé par John Williams. Pas besoin de le présenter, c'est un compositeur de génie qui a fait les musiques de films cultes, notamment Indiana Jones, Jurassic Park, Les Dents de la Mer, E.T., Maman, j'ai raté l'avion, et plein d'autres encore. Il a fait vibrer plusieurs générations et continue encore à nous faire ressentir des émotions à travers sa musique. On continue la matinée avec Straight Out the Oven de Spider.
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Et vous venez d'écouter le titre d'Isilia de This is La Peste. Et maintenant, une petite info insolite. Le saviez-vous? Dans Star Wars 6, Le Retour du Jedi, le sabre laser de Luke Skywalker devait de nouveau être bleu, mais il ne ressortait pas assez sur le ciel bleu de Tatooine. Donc, George Lucas a changé pour un sabre laser vert, ce qui a permis de développer par la suite toutes les couleurs de sabre laser. Tout de suite, le titre Phase de Maedhaval.

0: venez d'écouter I Feel Love de Cousin Kula. C'est toujours Léo avec vous, il est 9h20. Dans l'actualité du jour, le 14 décembre de cette année, Star Wars Rogue One aura 10 ans. Et oui, ça nous rajeunit pas. Ce film a changé la saga Star Wars car ça a permis de délucider le mystère de la récupération des plans de l'étoile de la mort. Lors du tout premier film Star Wars, sorti en 1977. C'est le premier film Star Wars à ne pas avoir de combat de sabre laser et qui ne concentre pas sur des êtres qui maîtrisent la force. Et tout de suite, Fighting Frenzy de Mount Palomar.
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2: Et voilà, Treat Me Bad de Signal Électrique. Et tout de suite, J'ai deux yeux de Le Prince Milaou. Vous êtes toujours avec nous sur Westrack.

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0: Salut Sandrine, tu vas bien? Super. Ok, tout le monde est prêt? On est en direct dans une minute. Moteur. Silence plateau. Donc on envoie le bulletin météo juste après les infos, c'est parti.
1: Ce midi dans votre bulletin météo, rien de frais, rien de nouveau. Les températures sont en hausse et le soleil tape sur les côtes. À la frontière est, pourtant, c'est le grand retour des bottes. Une pluie battante, des orages, mais rien d'inquiétant. Profitez de la plage et des compotes. Je peux au moins vous garantir à cet instant qu'il va faire chaud.
2: Il fait chaud là, non ?

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1: Bonjour, voici les informations locales de ce lundi 4 mai 2026. Santé au Havre, l'association Fibromyalgie SOS ouvre une antenne pour soutenir les malades. Depuis mars, Fibromyalgie SOS dispose d'une antenne au Havre. L'association propose des permanences d'écoute et d'information à la fabrique Simone Veil pour soutenir les malades et leurs proches face à cette pathologie. Les prochaines permanences sont prévues les mardis 19 mai et 16 juin de 14h à 16h au pôle Simone Veil. Entrée libre et gratuite sans inscription au préalable. Au Havre, un célèbre tableau de Monet reprend vie avant d'être accroché pour une prochaine exposition. Il s'agit d'une belle histoire qui lie peinture, mémoire et couleurs. Une célèbre huile de Claude Monet du fond du MUMA du Havre vient d'être restaurée au cours d'un travail minutieux d'une semaine et sera visible avec son nouvel éclat dès le 5 juin au cours de la prochaine exposition Monet au Havre au MUMA. Saint-Romain de Colbosque, le séquoia géant du parc de Gros-Ménil, labellisé arbre remarquable. Le séquoia géant du parc du château de Gros-Ménil à Saint-Romain de Colbosque obtient le label arbre remarquable, décerné par l'association Arbre. Ce label permet de sensibiliser le public à l'importance de préserver le patrimoine arboré local, témoin de l'histoire et de la biodiversité de la région. Balbec, des concerts d'orgue gratuits chaque mardi de mai à l'église Saint-Michel. Durant tout le mois de mai, l'église Saint-Michel de Balbec accueillera les tribunes d'orgue, une série de concerts gratuits autour de son orgue historique classé, chaque mardi de 18h à 19h, entrée libre, participation au chapeau. Premier concert donc demain soir. À l'abbaye du Valas, Patrick Marie expose une Normandie vibrante de lumière. Jusqu'au 28 juin, le peintre Patrick Marie présente l'exposition Lumière normande au salon de thé La Laiterie à l'abbaye du Valas. Une exposition de 18 toiles inspirée par les ambiances et les lumières de la région. L'entrée est libre aux horaires d'ouverture du salon de thé. Merci de votre attention. Le journal se poursuit avec les actualités nationales et internationales.
2: Bonjour à tous. L'Iran menace d'attaquer l'armée américaine si elle approche du détroit d'Ormuz. Téhéran réagit après l'annonce par Donald Trump du lancement aujourd'hui du projet Liberté, une opération qui vise à débloquer des navires coincés depuis 2 mois dans le Golfe. 15 000 soldats américains devraient être mobilisés. De son côté, Emmanuel Macron critique un cadre jugé pas clair. Le président français qui s'est exprimé ce matin depuis l'Arménie, il appelle à une réouverture concertée du détroit d'Ormuz entre l'Iran et les États-Unis. Dans ce contexte, le projet d'actualisation de la loi de programmation militaire à l'Assemblée nationale. Les députés examinent à partir d'aujourd'hui le texte qui prévoit une hausse du budget militaire de 36 milliards d'euros d'ici à 2030. Parmi les priorités mises en avant, l'achat de munitions et de drones. Si le projet est adopté, le budget des armées aura ainsi doublé en l'espace de 10 ans. Dans le reste de l'actualité, c'est sa 4e tentative. Jean-Luc Mélenchon est officiellement candidat à l'élection présidentielle de 2027. Le leader de la France insoumise l'a annoncé hier soir sur le plateau du 20h de TF1 après avoir été désigné par les élus du parti. Au dernier scrutin, Jean-Luc Mélenchon avait échoué à 420 000 voix du second tour en arrivant à la 3e place. Les salariés des laboratoires d'analyse médicale en grève aujourd'hui. Un mouvement lancé par la Fédération nationale des industries chimiques CGT pour dénoncer les conditions de travail. Le syndicat déplore ainsi une augmentation des cadences ou encore des mobilités contraintes alors que les salaires, eux, n'augmentent pas. Un possible foyer d'antivirus sur un navire de croisière au large de l'océan Atlantique. Selon l'Organisation mondiale de la santé, 3 passagers sont morts après avoir été atteints d'un syndrome respiratoire aigu. Selon une source ayant requis l'anonymat, il y aurait un couple de Néerlandais parmi les 3 victimes. La 3e victime, elle se trouverait toujours à bord du navire. Et puis on termine avec un mot de football et la belle opération de Lyon dans la course à la Ligue des Champions. L'OL a remporté hier un choc très disputé face à Rennes 4-2 en clôture de la 32e journée de Ligue 1. Lyon garde 2 points d'avance sur Lille, tenu en échec 1-1 par le Havre. Excellente matinée à tous.
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4: Et nous revoilà, il est 10h04, c'est toujours Léo avec vous sur West Track. Durant cette heure, il y aura notamment Nowhere Man, mais aussi Time to Hide. Et avant, une petite info insolite, le saviez-vous? Lors du tournage de Star Wars 3, La Revanche des Sith, Samuel L. Jackson a demandé à George Lucas pourquoi il n'y avait pas de sabre laser violet. et George Lucas a décidé de rajouter un sabre laser violet uniquement pour Mace Windu. Et tout de suite, un nouveau titre Infinite de BB Club.

0: Blue Velvet de Prince Nokia. Il est 10h24, c'est le moment de retrouver Malo pour une interview de Thomas Louise, le chanteur au spectacle atypique.
1: Bonjour Westrack, nous accueillons aujourd'hui au micro Thomas Louise, l'ancien membre du groupe Un Costard pour Deux, qui jouera au Théâtre des Bains-Douches le 7 mai en trio, qui nous dévoile son nouveau projet solo Le Sens de la Fête, sorti en septembre 2025. Merci à vous d'être ici avec nous. Donc après plusieurs mois de tournée, 42 dates dans toute la France et même autour, vous venez conclure celle-ci au Havre, dans votre ville natale, au Théâtre des Bains-Douches. Donc pour commencer, est-ce que vous pourriez vous présenter aux auditeurs qui ne nous connaissent pas encore ?
2: Eh bien, je m'appelle Thomas Louise, je fais de la chanson française depuis presque 20 ans maintenant. J'ai démarré effectivement avec un groupe qui s'appelait Un Costard pour Deux au Havre en 2005. Voilà, avec ce groupe, pendant plus de 15 ans, on a fait un peu plus de 350 dates, 350-400 dates, un peu partout. Et puis, il y a 2 ou 3 ans, j'ai eu envie de m'exprimer en solo, pas en solo en jouant tout seul, en ayant aussi des musiciens, mais sur un projet sous mon propre nom.
1: Donc c'est à ce moment-là que l'idée d'en faire un projet concret vous est venue ?
2: Oui, mais en fait, ça faisait déjà un certain temps, enfin, de porter un nom de groupe. C'est toujours quelque chose de particulier. Au début, en fait, je crois que ça a été un peu de la trouille qui fait que j'ai cherché un nom de groupe. Non, il y a aussi la rencontre avec un pote où ce projet s'est vraiment créé en groupe. Donc c'était assez naturel et en même temps, voilà, c'était depuis le début mon projet au sens où j'amenais, moi, je suis auteur-compositeur-interprète, donc j'amenais les chansons que j'écrivais, que je composais, après qui étaient réarrangées largement par les membres du groupe. Donc c'était assez naturel, mais en fait rapidement. Je sentais que voilà que cette identité de groupe me collait pas trop. Après, c'est tout, il y a des questions un peu de communication quand on a commencé à se faire un petit nom avec un nom de projet de groupe. C'est difficile aussi d'envisager de changer parce qu'on se dit ah, mais les gens vont plus connaître voilà. Et d'ailleurs pour l'anecdote récemment pour des concerts j'ai pu distribuer des flyers à des débuts de concerts au Havre, etc. J'avais fait, je me souviens, au théâtre de l'Hôtel de Ville où il y avait Lily Crow, Thierry Chazelle qui était passé la saison dernière. J'ai distribué et puis voilà, les gens regardaient Thomas Louis, ça leur disait rien. Et puis tout d'un coup, il y a des gens qui ont reconnu ma tête et qui ont dit ah, mais c'était vous, hein, Costard pour Deux. Voilà, et en fait, donc c'est pas si simple, c'est à dire que voilà. Et bon, ça s'est vraiment fait progressivement et à la fin d'un cycle aussi de changement de musicien, voilà, c'était le bon moment et c'est venu comme ça.
1: Donc, comment, pour quelqu'un qui vous connaît pas encore, vous décririez votre univers musical ?
2: Eh ben, moi, je fais de la chanson française. Très classique dans la forme. Moi, mes temples, c'est Alain Leprest, Alain Souchon, voilà, Barbara, Anne Sylvestre. J'ai été bercé dedans tout petit et j'y suis resté. Donc, c'est de la chanson à texte, c'est-à-dire que ce qui m'intéresse, moi, avant tout, c'est l'écriture. Ce projet est né parce que j'ai commencé à écrire des chansons, à écrire des textes. La musique, moi je suis pas musicien, je suis guitariste de base. Voilà, quand j'ai commencé à gratouiller un peu de la guitare et que je me suis rendu compte que sur Hexagone il y avait 2 accords, je me suis dit bon, je peux peut-être la tenter. Et puis voilà, ça s'est fait comme ça.
1: Donc, comment naît un morceau sur cet album ?
2: Il naît toujours un peu par hasard, il naît d'envie à l'origine d'écrire sur tel ou tel thème, tel ou tel sentiment, humeur, etc. Après, comment naît un morceau, ça c'est un grand mystère que je n'ai toujours pas percé. Moi, je suis pas un écrivain besogneux qui est tous les matins ou tous les soirs à essayer d'écrire. Je laisse les choses un peu venir. Moi, dans ce que j'écris beaucoup de choses aussi qui sont alimentées par... Je suis travailleur social de formation, d'origine. Et donc, je suis vraiment alimenté par... voilà, ce qui se passe dans la société, ce qui se passe dans le monde. J'écris pas trop sur mon nombril, enfin j'essaye de pas trop écrire sur mon nombril, ça transparaît quand même. Et donc voilà, c'est un peu nos vies, nos sociétés telles qu'elles vont.
1: Donc combien de temps a duré la création de cet album ?
2: Oh là, celui-là, pour tout un tas de raisons, y compris personnelles, bah voilà, la fin déjà du projet Un Costard pour deux, donc de repartir sur un projet solo, de trouver l'idée de nouveaux arrangements, de retravailler avec un nouveau musicien avec qui j'avais joué il y a plusieurs années, Damien Joëtz au clavier, et l'écriture où avec le temps, voilà, c'est un peu plus long à se faire. Je dirais qu'il a peut-être commencé à mûrir il y a 4-5 ans. Et puis vraiment après le travail d'arrangement, etc., ça a démarré il y a 2 ans. Donc 1 an pour la production à peu près.
1: Est-ce qu'il y a un fil conducteur ou un thème central sur cet album ?
2: Oui, je pense qu'il y a un thème, un fil conducteur, plus qu'un thème central. Le fil conducteur, en fait, je m'en suis rendu compte aussi dans des retours presse sur cet album, plus que ce que moi j'avais... dont j'avais pris conscience, c'est un thème, on va dire, social, c'est-à-dire c'est d'écrire sur des personnages qui sont un peu au second plan, au second rôle aussi, voilà, des gens en difficulté, il y a, et voilà, autour de personnages, il y a une histoire d'une caissière de supermarché, il y a une histoire de maman monoparentale qui galère, il y a une histoire d'une prostituée de Pigalle un peu à l'ancienne, enfin voilà, et des choses un peu comme ça, et puis il y a un morceau qui s'appelle Meilleur second rôle, alors là qui est un peu une métaphore me concernant, mais où je parle d'un acteur de second rôle à qui on remettrait un César d'honneur. Vous savez, les Césars d'honneur, c'est ce qu'on file à la fin d'une carrière quand en fait on n'en a pas eu un seul pendant toute sa carrière, quoi. Et avant qu'on disparaisse, on daigne vous donner un César d'honneur. Donc voilà, je me sentais un peu dans cette peau-là, en fait, du chanteur qui comme tout le monde a essayé de percer, qui aurait rêvé de devenir une vedette, etc., de passer chez Michel Drucker et qui n'y est pas parvenu, et donc en m'imaginant comme si on me filait une espèce de petite décoration dont pas encore tout de suite, il y a encore de l'espoir, mais dans 15 ou 20 ans, en disant bah, il a quand même mérité, quoi.
1: Quel morceau vous tient le plus à cœur sur ces projets,
2: sur cet album?
1: Ouais.
2: Alors sur cet album, c'est un morceau un peu à part qui s'appelle Clair Obscur, qui est vraiment pas le plus rigolo de l'album. Bon, ils sont tous pas très rigolos, hein, mais y en a deux. On va dire Clair Obscur en premier, parce que c'est une chanson qui parle de la santé mentale, des troubles de santé mentale, et pour lequel je suis concerné. Donc c'est très très personnel. C'est un thème sur lequel je voulais écrire depuis très longtemps, et j'ai mis très longtemps à trouver le bon axe pour que ça soit pas trop impudique, et voilà, un peu avec des métaphores. Et puis le second, c'est le titre de l'album, tout simplement, Le Sens de la Fête, parce que c'est une chanson qui rend hommage à Jean-Pierre Bacri, qui était mon acteur fétiche, que j'adorais, et dont j'ai vraiment, comme beaucoup de gens, pleuré la disparition subite. Et puis, qui est une chanson un peu étonnante pour moi, parce que j'écris très rarement sur le coup, sur des choses d'actualité qui surviennent comme ça. Et celle-là fait vraiment exception. En général, je mûris quand même mes chansons. Enfin, voilà, c'est dans ma tête un certain temps avant que ça finisse par se dessiner. Et là, vraiment, au décès de Jean-Pierre Bacri, j'ai spontanément voulu écrire quelque chose sur Bacri. Et j'ai écrit cette chanson. Et quand j'ai cherché son titre, je me suis dit que Le Sens de la Fête, c'est un super film. Enfin, pour moi, c'est celui où Bacri est au sommet de son art. Et que c'était aussi un super titre d'album. Voilà. Donc, comme, voilà, cette chanson fait le titre de l'album.

0: Après, je les file en arrangement parce que, encore une fois, la composition, moi, c'est à la guitare avec, allez, les 4-5 accords que je fais. Donc, c'est pas d'une grande richesse. Même si je suis assez attaché, pour moi, la chanson, c'est aussi l'art, d'écrire quelque chose. C'est une ritournelle, une chanson. Ma vision de la bonne chanson, mais après, voilà, c'est subjectif, hein. C'est une chanson dont, voilà, quand une personne, on l'a entendue à la radio ou quelqu'un l'a chantée, on ressort du concert ou on la sifflote soi-même. On a retenu un air. Voilà, donc ça doit rester en fait pour moi assez simple musicalement. Faut pas que ça soit trop sophistiqué, une chanson. Et donc voilà, donc je compose la base des mélodies et après, voilà, après elles sont arrangées par d'autres.
1: Donc, quel titre vous conseilleriez pour quelqu'un qui découvre l'album?
0: Et bah encore une fois, Le sens de la fête ou un autre titre que j'affectionne particulièrement qui s'appelle La vie sans l'avoir passé. Voilà, je pense ces deux titres-là pour démarrer l'album.
1: Un des deux qui est en single d'ailleurs, je crois.
0: Ouais, on a sorti effectivement avant la sortie de l'album, on a sorti en premier single, enfin en deuxième, La vie sans l'avoir passé, le premier single qui était en décembre dernier, un peu, j'ai surfé sur l'actualité. Encore une fois, c'est habituellement pas trop d'actualité, mais là j'ai une histoire très étonnante, parce qu'en fait il y a assez longtemps, j'avais écrit une chanson que je pensais pas tellement être sur l'album, qui était un peu à part, chanson très satirique, sur François Bayrou. Alors, me demandez pas pourquoi, c'est absolument pas une passion pour François Bayrou. Encore que, c'est cette figure du loser, c'est-à-dire ce mec centriste qui croit toute sa vie, qui pense qu'il va y arriver, et puis ah, il n'y arrive jamais, quoi. Voilà. J'avais presque une tendresse pour ce loser, mais je l'avais écrit de manière satirique il y a au moins 6-7 ans. Et donc, je ne pensais pas qu'elle puisse devenir d'actualité, parce que pour moi, Bayrou resterait un loser toute sa vie. Et à l'automne dernier, par la magie de la politique française, bah, il a fallu, alors que je préparais l'album, et celle-là, je l'avais déjà enregistrée, que Macron ait la singulière idée de nommer Bayrou Premier ministre. Donc je me suis dit, bah, pour une fois que j'ai une chanson qui est hyper dans l'actu, donc on l'a sortie en single, pile à sa nomination. Voilà. Bon, et du coup, elle n'a pas été d'actualité très longtemps, hein, parce que voilà.
1: Que pouvez-vous nous dire sur votre représentation au Théâtre des Bains-Douches?
0: Alors, ça sera un spectacle vraiment à part. C'est un spectacle, c'est pas seulement un concert. En fait, moi, depuis longtemps, j'aime beaucoup travailler des spectacles dans des théâtres pour construire des éléments théâtralisés, de scénographie, de décor, de construction de lumière. C'est quelque chose que j'avais fait sur un spectacle qui s'appelait La mer à boire, avec le groupe Un costard pour deux en 2010, qu'on avait aussi monté au Théâtre des Bains-Douches et puis qu'on avait joué après deux, trois fois. Et voilà, j'aime beaucoup ce travail-là. J'aime des artistes comme Delerm, comme Albin de la Simone, comme j'ai vu aussi le dernier spectacle de Raphaël, Karaoké au Bouffe du Nord en décembre. Voilà, qui travaille un peu sur un spectacle global qui est pas seulement un concert, qui est pas seulement voilà, on joue 20 morceaux, qui est aussi avec une mise en scène. Il y aura de la vidéo, il y aura d'autres intervenants, il y aura des décors, etc.
1: Donc vraiment, ouais, un format qui est pas qui reste concert, mais qui se, comment dire, qui
0: Bah, qui est
1: s'écarte pas
0: entre
1: mal.
0: les deux, qui est un concert, qui raconte un univers, qui est un concert théâtralisé.
1: Donc qui pourrait être adapté même à quelqu'un qui n'est pas là pour le concert en particulier.
0: Alors, ça reste quand même des chansons que j'interprète, hein. C'est vraiment de ce qu'on construit autour des chansons. Voilà, c'est pas simplement il y a trois instruments qui jouent une série de 20 chansons et puis on dit deux trois choses entre les chansons, etc. Il y a, voilà. Après, je vais pas dévoiler d'avance, mais il y a une scénographie, il y a un décor, etc.
1: D'accord, donc comment décrire cet album en trois mots, ou ce spectacle justement?
0: Je dirais en trois mots. Bah, je dirais quand même avant tout engagé, social, parce que je suis issu de cette fibre-là, de la chanson réaliste, parce que j'ai des engagements citoyens, politiques, parce que j'ai mon métier de travailleur social de base et que je m'intéresse à ce qui se passe autour de nous, ce qui se passe dans le monde, etc. Après, je dirais un moment de partage, de rire et de sourire aussi, parce que j'aime beaucoup jouer avec le public lors d'un concert.

0: aussi te faire rire. Il y a plein de petits clins d'œil, il y a plein de références. Voilà, et puis un moment aussi voilà, de partage, de fête qu'on fait ensemble.
1: Où est-ce qu'on peut écouter votre album en ce moment même?
0: Eh bien, sur toutes les plateformes qui me rémunèrent à une haute valeur ajoutée. Voilà, mais bon, sur lesquelles je suis, parce que c'est compliqué de pas y être, parce que sinon on n'existe pas en termes de visibilité. Et puis surtout d'acheter le disque, qui est un très beau disque, voilà, avec un très beau livret, une très belle pochette, des très beaux morceaux surtout dedans, et qui a la chance de bénéficier d'une distribution nationale par Inouï Distribution, que je salue, qui est un distributeur indépendant, le dernier en France basé à Saint-Étienne, voilà, et qui vous permet d'acheter ce disque dans tous les points de vente habituels.
1: Bah, merci beaucoup Thomas Louise.
0: Merci beaucoup à vous
1: d'avoir été avec nous sur cette interview. Je rappelle que votre album Le Sens de la Fête est disponible dès maintenant donc sur toutes les plateformes et en disque, et que vous serez au Théâtre des Bains-Douches le 7 mai à 20h30 pour clore votre tournée. Donc la billetterie est en ligne sur votre site internet thomaslouise.fr.
2: Voilà, merci Malo pour la chronique. Tout de suite, replongeons dans la musique avec le titre Phosphène Scream, un nouveau titre de Gum.

0: Et c'est reparti, on entame la dernière heure ensemble. Il est 11h, c'est toujours Léo avec vous. Tout de suite, une nouvelle info insolite, la dernière de la journée. Le saviez-vous ? Dans Star Wars 3, La Revanche des Sith, lors d'une scène coupée, on voit Shaak-Ti, une Jedi du Conseil, se faire transpercer par un des sabres laser du général Grievous sous les yeux de Anakin, Obi-Wan et du chancelier Palpatine. Et maintenant, This Strike Kills Fascism de Modest Selectors.
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C'était Cinéma de Lothar, un titre parisien. Vous êtes toujours avec nous sur Westrack. Et tout de suite, on va à Chicago avec Need You Again de Neil Francis.

Schmetterlein de Caricari. Dans l'agenda du moment aujourd'hui pour ce May the Force, c'est la fin de la première saison de la série d'animation Star Wars Maul Shadow Lord. On suit Dark Maul, le premier apprenti de Dark Sidious, qui développe son organisation criminelle durant la période de l'Empire. Il se fera traquer par les inquisiteurs, notamment Marok, un inquisiteur comme on avait découvert lors de la série Ahsoka. Et maintenant, rien de mieux que Pain, un nouveau titre de Shalk.

c'est toujours Léo avec vous. Il est 11h33, c'était Suffer de Petit Biscuit. Et maintenant, voici 1000 de Ulysse.

0: venez d'entendre Pop Pop Pop de Idols. Il est bientôt midi, c'est toujours Léo pour cette fin de matinée. Petit point sortie cinéma, mercredi sort Mortal Kombat 2, réalisé par Simon McQuaid, avec Karl Urban, Lewis Tan et Joe Taslim. Ce film reprend les jeux vidéo Mortal Kombat, toujours axé sur les combats violents et sanglants. Les champions prébiscité par les fans, désormais secondé par Johnny Cage en personne, s'affrontent dans un tournoi ultime, sans foi ni loi, pour tenter de renverser le règne de Shao Kahn, un tyran qui menace l'existence même de Laser Ames et de ses partisans. Je vous laisse en bonne compagnie avec Margot cet après-midi, et nous, on se quitte en musique avec Nino Got What de Nino Got Funk. Et surtout, que la force soit avec vous.
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1: Bonjour, voici les informations locales de ce lundi 4 mai 2026. Santé au Havre, l'association Fibromyalgie SOS ouvre une antenne pour soutenir les malades. Depuis mars, Fibromyalgie SOS dispose d'une antenne au Havre. L'association propose des permanences d'écoute et d'information à la fabrique Simone Veil pour soutenir les malades et leurs proches face à cette pathologie. Les prochaines permanences sont prévues les mardis 19 mai et 16 juin de 14h à 16h au pôle Simone Veil. Entrée libre et gratuite sans inscription au préalable. Au Havre, un célèbre tableau de Monet reprend vie avant d'être accroché pour une prochaine exposition. Il s'agit d'une belle histoire qui lie peinture, mémoire et couleurs. Une célèbre huile de Claude Monet du fond du MUMA du Havre vient d'être restaurée au cours d'un travail minutieux d'une semaine et sera visible avec son nouvel éclat dès le 5 juin au cours de la prochaine exposition Monet au Havre au MUMA. Saint-Romain-de-Colbosque, le séquoia géant du parc de Gros-Ménil, labellisé arbre remarquable. Le séquoia géant du parc du château de Gros-Ménil à Saint-Romain-de-Colbosque obtient le label arbre remarquable, décerné par l'association Arbre. Ce label permet de sensibiliser le public à l'importance de préserver le patrimoine arboré local, témoin de l'histoire et de la biodiversité de la région. Bolbec, des concerts d'orgue gratuits chaque mardi de mai à l'église Saint-Michel. Durant tout le mois de mai, l'église Saint-Michel de Bolbec accueillera les tribunes d'orgue, une série de concerts gratuits autour de son orgue historique classé, chaque mardi de 18h à 19h, entrée libre, participation au chapeau. Premier concert donc demain soir. À l'abbaye du Valas, Patrick Marie expose une Normandie vibrante de lumière. Jusqu'au 28 juin, le peintre Patrick Marie présente l'exposition Lumière normande au salon de thé La Laiterie à l'abbaye du Valas. Une exposition de 18 toiles inspirée par les ambiances et les lumières de la région. L'entrée est libre aux horaires d'ouverture du salon de thé. Merci de votre attention. Le journal se poursuit avec les actualités nationales et internationales.
2: Bonjour à tous. Pour Emmanuel Macron, le cadre du plan de Donald Trump pour débloquer le détroit d'Ormuz n'est pas clair. Le président français s'est exprimé ce matin depuis l'Arménie après l'annonce du projet Liberté par son homologue américain. Une opération lancée dès aujourd'hui pour débloquer des navires coincés depuis 2 mois dans le Golfe. L'Iran prévient de son côté que l'armée américaine sera attaquée si elle se rapproche du détroit d'Ormuz. Dans ce contexte, en France, le dispositif d'indemnisation pour les gros rouleurs sera ouvert à partir du 27 mai. L'annonce hier du gouvernement. Un formulaire sera ainsi accessible sur l'espace personnel du site impots.gouv.fr pour une durée de 2 mois. Le demandeur devra également certifier qu'il remplit les conditions demandées. On le rappelle, cette aide est destinée aux travailleurs aux revenus modestes et qui effectuent plus de 15 km par trajet et par jour entre leur domicile et leur lieu de travail. Tous les étudiants peuvent désormais bénéficier des repas du Crous à 1 euro. La mesure entre en vigueur aujourd'hui. Toutes les personnes souhaitant en profiter doivent posséder une carte d'étudiant ou une carte d'étudiant des métiers comme les apprentis ou les alternants. Les doctorants pourront également en bénéficier, tout comme les volontaires engagés dans une mission de service civique. C'est désormais officiel. Jean-Luc Mélenchon a annoncé être candidat à l'élection présidentielle de 2027 hier sur le plateau du 20h de TF1. C'est la 4e tentative pour le leader de la France insoumise. Jean-Luc Mélenchon, âgé de 74 ans, s'est dit optimiste sur sa capacité à affronter le Rassemblement national favori du scrutin. Charles Alloncle, visé par une plainte pour prise illégale d'intérêt. Il s'agit du rapporteur de la commission d'enquête sur l'audiovisuel public. L'association AC Anticorruption estime qu'il aurait été influencé par la direction de la Garde News. Le député qui doit publier son rapport, il propose ainsi 80 recommandations. L'élu préconise notamment de fusionner France 2 et France 5. Et puis en sport, c'est désormais officiel. Paul Sexa sera bien sur la grande boucle. Le jeune Français annonce qu'il disputera le Tour de France 2026, le tout premier de sa jeune carrière. Le Tour, on le rappelle, c'est du 4 au 26 juillet prochain. Excellente fin de matinée à tous.

Mais l'après-midi tout le monde, c'est Margot sur Westrack pour à nouveau 3 heures d'émission, il est 14 heures. Au programme de cette première heure ensemble, vous allez retrouver vers 14h20 la météo et vers 14h40, on fera une chronique sur le sport, on reviendra sur le match qui s'est déroulé ce week-end entre Le Hack et Lille. Côté musique, il y aura de la nouveauté, notamment Requin Chagrin avec Décollage ou encore Free Space de Mickey Nomi Mono, vous allez écouter dans quelques instants. Il y aura aussi des chansons sorties un peu plus tôt avec Melkov, Avec Mes Mains sorti en 2019 ou encore la chanson Auf Wiedersehen de Mansfield sortie en 2020.

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Vous venez d'entendre Melkov, un groupe havré, et le titre c'était Avec mes mains. Dans une dizaine de minutes, on fera la météo. Vous écouterez aussi Don't Make It a Song de Kamel Power Club. Mais tout de suite, c'est DJEJ avec la chanson Sympathique et Sympa. Cette chanson est sortie en single le 7 novembre 2025 chez Endless Smile Records et il figure aussi sur l'album Endless Smile qui est sorti le 24 avril dernier. C'est une musique dans l'univers un peu chill, hip-hop instrumental, qu'on retrouve donc entre DJEJ ou encore entre Wax Taylor, Chinese Man, RJD2. Donc voilà pour cette chanson, je vous laisse écouter.

Nowhere Else on Earth, Kuran Karbal sur West Track Radio, une chanson qui nous vient tout droit d'Abu Dhabi. Vous l'aurez remarqué, cet après-midi, le temps est très nuageux, il fait quand même doux, il fait environ 16 degrés. À 4h de l'après-midi, il pleuvra un petit peu, et puis ensuite ça se transformera en bruine, et puis ça s'estompera. La soirée sera également bien chargée en nuages. Le soleil se couchera à 21h21 et puis ensuite les températures descendront pour atteindre 11 degrés au plus bas. Voilà, c'était le petit point météo de cet après-midi et de ce soir. Attention, il pourra aussi avoir des rafales de vent. Who's Got a Problem with Jenna de Jenna, c'est ce qu'on va écouter sans plus attendre. Ensuite, on ira à Chicago pour écouter Chicago Summer de Vufmont.

Bel après-midi tout le monde, c'était Acceleration de Cannibal dans vos oreilles à l'instant. Comme vous l'a un peu annoncé ce matin Léo, aujourd'hui nous sommes le 4 mai, May the 4th, donc voilà c'est la journée vraiment de Star Wars avec cette réplique culte May the 4th be with you, que la force soit avec toi. J'avais envie donc de vous parler d'une petite anecdote assez surprenante concernant Star Wars. En 1977, lors de la création de Star Wars, le sound designer Ben Burt devait imaginer la respiration mécanique terrifiante de Dark Vador. Pour trouver le son parfait, il aurait alors testé près de 40 appareils respiratoires différents avant de tomber sur le bon. Finalement, il enregistre sa propre respiration à travers un régulateur de plongée modifié. Le résultat est vraiment glaçant, lent, presque inhumain. Et devient l'un des sons les plus reconnaissables de l'histoire du cinéma. Comme quoi, avec 40 essais et une bonne idée, on peut créer un souffle devenu légendaire dans toute la galaxie. Auf Wiedersehen de Mansfield, c'est tout de suite sur Westrack.

On était en Norvège avec le titre Monte Carlo du groupe Fjorden Baby. C'est le moment de faire la chronique sport local. Et en ce lundi, on va parler de Ligue 1 de football. Ce week-end, le HAC est allé chercher un nul très précieux sur la pelouse de Lille. 1-1, un point donc du match nul qui fait du bien, clairement, mais qui ne suffit pas encore pour assurer le maintien. Résultat, tout va se jouer la semaine prochaine avec un match qui sent déjà la poudre face à l'Olympique de Marseille. Oui, ça promet une sacrée ambiance. Alors pourtant, pendant quelques minutes, les Havrais ont cru que c'était plié, mais en parallèle, la JOCR a fait le job contre Angers, relançant complètement la bataille pour éviter cette fameuse 16e place de barragiste. Du coup, les carrés minces, seulement 4 points d'avance pour le HAC, autant dire que rien n'est fait. Et franchement, ce nul à Lille, il n'est pas volé, mais il est presque miraculeux, parce que sur le terrain, les Havrais ont énormément subi. 22 tirs à 2 pour Lille. Une grosse possession, un stade bouillant. Bref, un match où il fallait s'accrocher, et ça, ils l'ont fait. Même après l'ouverture du score à Lilloise, ils ont su réagir immédiatement avec une égalisation venue de nulle part, typiquement le genre de but qui fait basculer un match. Ensuite, ça a été une vraie résistance. Le gardien, la défense, tout le monde a tenu bon. Lille a poussé encore et encore, mais le Havre a résisté, avec même quelques occasions en contre pour faire le break. Sans succès, mais peu importe, le point est là et il compte énormément. Maintenant, place au rendez-vous décisif. Dimanche prochain, le HAC reçoit Marseille. Là, il n'y aura plus de calcul, soit ça passe, soit il faudra encore trembler. Et pendant ce temps-là, OGC Nice et Auxerre vont s'affronter, un duel qui pourrait tout changer. Bref, vous l'avez compris, maintien pas encore validé, suspense total et une dernière ligne droite qui s'annonce déjà électrique. Rendez-vous dimanche prochain pour Le Havre contre Marseille. Décollage de Requin Chagrin, c'est une nouveauté dans la playlist que vous écoutez tout de suite. Ce sera suivi par Warhouse avec What Goes Up.

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1: Sur Westrack. Belle journée à tous, c'est Margot avec vous. On va passer encore 2 heures ensemble et au programme de 7 heures qui arrive, vous allez retrouver vers 15h20 le reportage de l'après-midi. J'ai rencontré pour vous l'association humanitaire. Ils organisent une course solidaire le 17 mai prochain au Havre et vous nous parlez donc de tout ça. Et puis vers 15h45, je vous ferai aussi une chronique sur la journée mondiale de ce jour. Je ne vous en dis pas plus, je vous laisse un peu de surprise quand même. Côté musique, vous écouterez Goodbye Karel, Bezos, The Liminianas, Terrier ou encore Barba Gallo. Tout de suite, c'est Liberty Bell avec sa nouveauté, Time Step.

Un titre sorti il y a 11 ans déjà. Dans quelques minutes, vous allez entendre Garden Shed One, un titre de The Woodley Research Facility. Mais tout de suite, c'est encore de Terrier. Je trouve que c'est l'un de ses morceaux les plus touchants et peut-être le plus frontal émotionnellement. Ce qui change par rapport à Naissance, donc son premier projet sorti en 2021, c'est que sur Papillon, donc EP sorti en 2024, lui, il est moins dans le récit cinématographique d'un souvenir précis et plus dans l'après-coup, comme quand on vit et que tout a bougé autour de nous. Dans une interview autour de Papillon, Terrier explique qu'il a traversé de grands bouleversements professionnels, personnels et relationnels et qu'il a voulu transformer ses chansons, tout ça en chansons qui sortent du cœur. Et encore, la chanson qu'on va écouter dans quelques instants sonne exactement comme ça. Une chanson de rechute émotionnelle où on sent quelqu'un qui essaie de revivre quelque chose une dernière fois ou qui n'arrive pas à décrocher d'un souvenir, d'une relation, d'un état. En gros, encore, c'est un peu le moment où Terrier passe du chroniqueur de souvenirs à quelque chose de plus universel sur le manque, la répétition et l'impossibilité de tourner complètement la page. Ça donne quelque chose de très brut, de très intense émotionnellement, et je vous laisse écouter tout de suite.

0: 15h20, passé, douce après-midi à l'écoute de Westrack Radio. Retrouvez tout de suite l'association humanitaire que j'ai rencontrée. Ils vont nous parler de la Yellow Run, une course solidaire organisée le 17 mai prochain au Havre. Et si aujourd'hui, on en apprenait plus sur un événement sportif, mais surtout solidaire, qui va se dérouler au Havre? Allez chercher vos dossards, enfilez vos baskets, revêtez votre plus beau t-shirt jaune et top départ pour la Yellow Run. Pour vous en parler, je ne suis pas seule, car je reçois dans le studio Mélissa et Ethan. Bonjour.
1: Bonjour.
0: Cette course est organisée par l'association à but non lucratif humanitaire, dont vous faites tous les deux partie. Alors avant de parler plus en détail de la Yellow Run, est-ce que vous pouvez nous en dire davantage sur votre association ?
2: Humanitaire, c'est une association à but non lucratif qui est une association havraise et composée principalement à base d'étudiants du BUT Infocom. Elle a aussi des membres permanents dans l'association qui sont des bénévoles qui assistent pour toutes les missions. Et elle prépare tous les deux ans des séjours solidaires pour lesquels l'association elle organise de nombreux événements de collecte de fonds pour faire des projets avec des associations locales, principalement en Afrique de l'Ouest. Et cette année, on prépare la mission aussi, donc une mission en Côte d'Ivoire, et Ethan va pouvoir plus vous en parler.
3: La mission aussi, humanitaire objectif Côte d'Ivoire, est une mission qui va se dérouler l'été 2027 à Abidjan et à Cocody. Elle sera principalement basée sur l'axe de l'éducation, de la santé, du sport.
2: En fait, toutes nos actions, c'est des actions de solidarité internationale. Donc, en fonction de nos partenariats, on agit vraiment sur le côté sportif, le côté éducatif. Et en fonction des différents partenariats, ça peut être amené à évoluer, mais c'est principalement ça.
0: Et vous êtes combien d'adhérents à cette association en ce moment ?
3: Alors, il y a 14 étudiants qui vont partir en mission. Actuellement, on est 7 et l'année prochaine, on va recruter 7 premières années qui partiront avec nous.
2: Et il y a aussi du coup quelques bénévoles permanents qui restent dans l'association, comme moi par exemple, qui ai participé à la mission OTO, donc Humanitaire Objectif Togo, ou Noah, qui est aussi une bénévole, qui est membre de l'association et qui avait participé à la première mission HOS, donc Humanitaire Objectif Sénégal. Et on a aussi la présidente de l'association, la vice-présidente et trésorière, et également les membres de notre famille ou de nos entourages qui nous accompagnent sur tous les événements pour nous aider à les organiser et à faire fonctionner l'asso et valoriser son image.
0: D'accord. Bah, comme on l'entend, vous faites donc partie de cette association en plus de vos études. Comment est-ce qu'on arrive à concilier ces deux casquettes ?
3: Honnêtement, ça nous prend beaucoup de temps personnel.
2: En fait, il faut être vraiment bien organisé entre sa vie étudiante. Moi, par exemple, je suis alternante, donc avec ma vie professionnelle aussi au sein de mon alternance, et la vie associative. Il faut vraiment se fixer des petites deadlines, etc., pour ne pas prendre du retard sur les projets. Mais en fait, c'est quelque chose qui nous plaît et on prend vraiment du plaisir à le faire. Donc même si on travaille le soir jusqu'à minuit, en fait, ça nous tient à cœur et on est heureux de le faire. Et on ne voit pas ça comme une corvée, mais plutôt... ça nous aide aussi d'un point de vue professionnel, ça nous permet de développer vraiment beaucoup, beaucoup, beaucoup de compétences parce qu'on a quand même une grosse implication au sein de l'association et on fait des projets d'envergure pour une petite asso avec des étudiants. Et je pense que c'est que du plus pour nous et voilà.
0: Pour vous, pourquoi est-ce que c'était important de rejoindre une association comme celle-ci, comme humanitaire ? Ça touche à vos valeurs, forcément.
2: Pour moi, c'est important parce que j'ai vraiment un intérêt marqué pour l'économie sociale et solidaire. Je suis dans beaucoup de projets associatifs. Je suis aussi bénévole à la SHPA, donc Société Havraise de Protection des Animaux. Et pour moi, c'est vraiment important de pouvoir mettre ces valeurs au service d'associations comme celle-ci. Ça permet de pouvoir vraiment... développer son engagement pour des causes qui sont concrètes. Et comme j'ai dit, Humanitaire, c'est une petite association. Et en fait, quand on en fait partie, on agit d'une manière super importante comparée à des gros assos où quand on réalise des missions de bénévoles, c'est peut-être plus ponctuel, etc. Mmh. Que là, dans l'association, on est vraiment à 100%.
0: Ouais. Et pour toi, Ethan, en plus, c'est ta première année. Qu'est-ce qui t'a fait te dire je vais choisir Humanitaire plutôt qu'une autre association ?
3: Eh bien, moi, dès que l'association nous a été présentée en début d'année, j'ai tout de suite eu un coup de cœur pour le projet. J'ai trouvé ça super, l'idée. Et j'ai adoré le côté milieu associatif, le côté partage, le côté équipe. Voilà, et ça m'a donné envie de faire partie de cette association.
2: Et en fait, au sein d'Humanitaire, on met vraiment en avant l'aspect de solidarité internationale. Et de faire partie de cette association, ça nous permet aussi de découvrir d'autres cultures et de pouvoir être formés aussi. On a participé à des formations, notamment proposées par Projet 76 à Rouen. Et ça permet vraiment de développer notre esprit, nos connaissances et vraiment de travailler avec d'autres cultures. Et c'est super enrichissant pour le quotidien.
0: Bah oui, bien sûr. Et votre axe de cette année, c'est, comme vous l'avez dit, l'éducation. Parce qu'en effet, chaque enfant, peu importe où il naît, doit avoir cet accès-là, justement, à l'éducation. Savoir compter, savoir lire, ou même tout simplement savoir dessiner. C'est un bagage qui est essentiel et qui servira à tout enfant pour le reste de sa vie. C'est donc d'ailleurs avec cette idée en tête que la Yellow Run est née, il y a 3 ans, si je ne me trompe pas. Car cette course, ça vous permet de récolter une grande partie de vos dons, c'est ça ?
2: Oui, en fait, la Yellow Run, c'est sa 4e édition. Donc, la première édition, elle a eu lieu à la forêt de Montjon. Et les 2 autres éditions ont eu lieu à la Catène de Conteneurs au Havre. Et en fait, au-delà de gagner de l'argent, cette course et marche solidaire, elle nous permet vraiment de nous faire connaître parce qu'elle est de plus en plus connue. L'année dernière, on est arrivé à 500 participants, ce qui est quand même énorme et on est très reconnaissant. Et ça permet vraiment de développer notre notoriété sur le Havre, que ce soit auprès des habitants du Havre, mais aussi auprès de partenaires comme la ville du Havre ou de partenaires locaux qu'on peut mobiliser, notamment pour participer à la fourniture de dons sucrés et salés pour le ravitaillement pour les coureurs, mais aussi nous fournir des dons financiers, également l'organisation de cette course. En fait, ça mobilise vraiment de nombreux partenaires et ça nous permet de développer notre notoriété.
0: Et cette année, à quel organisme les fonds ils seront reversés ?
3: Il me semble que les fonds, du coup, ils seront gardés pour l'association pour financer la mission.
2: En fait, la mission en Côte d'Ivoire, elle est en cours de construction pour l'instant. On a 2 ans pour préparer cette mission. Et pour l'instant, on est en partenariat avec l'association Visa d'Amour. Donc, c'est une association qui est basée à Gravenchon et qui, elle, travaille avec des associations locales en Côte d'Ivoire. Et on est partenaire avec elle. Ils seront aussi présents le jour de la Yellow Run pour nous aider à organiser l'événement. Et c'est pour leur projet en Côte d'Ivoire qu'on récolte tous les fonds, enfin que tous les fonds de la Yellow Run, pardon, seront reversés.
0: Mélissa, toi, tu coordonnes l'organisation de la Yellow Run. Est-ce que tu peux nous dire quel parcours on va pouvoir faire le 17 mai prochain ?
2: Alors du coup, le 17 mai prochain, c'est un parcours de 6 km. Donc on part de la Catène de Conteneurs, on longe la plage, on arrive au restaurant, on fait demi-tour au bout des restaurants et on retourne à la Catène de Conteneurs. Sur ce parcours, vous retrouverez un jeté de poudre colorée biodégradable de la couleur jaune, d'où le nom Yellow Run. Et c'est un moment assez symbolique de la course qui est photographié. Et on propose aussi aux participants de la course déjà de s'habiller en jaune pour aller avec le thème de la course, mais aussi s'ils le souhaitent de se déguiser en jaune pour tenter de remporter le lot du meilleur déguisement. Et ça permet aussi d'apporter un côté vraiment convivial, familial et amical auprès de la course, parce que c'est pas une course vraiment sportive où on est là pour faire de la compétition, mais c'est plutôt vraiment tous se réunir pour une bonne cause et vraiment courir
0: ou même marcher.
2: Oui, ou même marcher. On propose aussi de marcher. L'année dernière, il y avait beaucoup de marcheurs et ça permet de se réunir tous autour d'une belle cause, le long de la plage qui est un cadre quand même assez agréable et on espère que le beau temps sera là au rendez-vous.
0: J'ai vu que vous donnez rendez-vous à 8h45, c'est ça ? Puisqu'ensuite, il y a un échauffement ?
2: Oui, c'est ça. Alors, on donne rendez-vous à 8h45 C'est plutôt à partir de 8h45 pour voilà, pointer les noms, vu qu'on fait un tirage au sort et qu'on offre des lots aux participants. C'est aussi pour recueillir leurs numéros de dossard, les mettre dans des petites boîtes, etc., les accueillir et qu'ils aient le temps de s'installer. Et à 9h30, du coup, on a un échauffement qui sera animé par un coach sportif et aussi en musique. Et ça permet, voilà, de s'échauffer avant la course, d'être tous ensemble et de faire des exercices assez sympas avec un coach professionnel pour pouvoir partir à 10h sur le départ de la course.
0: Et justement, Mélissa, tu parlais de tirage au sort, de meilleur déguisement. Quand est-ce que ces tirages au sort ont lieu? Quand est-ce que les personnes gagnantes le sauront?
2: Alors en fait, ce tirage au sort, il aura lieu à la fin de la course. Vu qu'il y a des marcheurs aussi, il faut qu'on attende que les marcheurs ils aient le temps de revenir. Donc c'est plutôt

0: elle est aussi ouverte pour les animaux à quatre pattes.
1: Et vous, vous allez être plutôt dans les coulisses ou bien vous allez participer aussi à la Yellow Run?
2: Alors nous, on va être bénévole pour la course, mais du coup, on va pas courir. On sera plutôt là pour aider les participants, organiser la journée, animer la journée.
0: Oui, en fait, ça nécessite beaucoup, beaucoup, beaucoup de main-d'œuvre d'organiser une course comme celle-ci. Et nous, on est vraiment dans les coulisses, là pour s'assurer que tout se passe bien et que tout le monde soit
1: bien encadré.
0: Oui, voilà, c'est ça.
1: Et justement, si moi je veux participer à cette course, comment ça se passe? Où est-ce que je m'inscris? Où est-ce que je retrouve toutes ces informations-là? Aussi les tarifs
0: Alors, toutes ces informations-là sont sur tous nos réseaux sociaux, donc Humanitaire Le Havre pour Facebook ou Humanitaire-LH pour Instagram. Il faut faire attention parce que humanitaire, ça ne s'écrit pas comme le mot humanitaire, mais c'est humani avec un tiré et terre en majuscule comme la terre. Et vous pouvez retrouver toutes les infos, tous les visuels de communication qui ont été créés pour cet événement. Ou alors vous tapez Yellow Run 4 dans votre barre de recherche et normalement vous retrouverez le lien d'accès à la billetterie directement.
1: D'accord, bah super. Et dernière question, pour finir, Mélissa, Ethan, est-ce que vous avez un dernier mot à adresser à toutes celles et ceux qui nous écoutent afin de les motiver encore plus à participer à la course ?
2: Alors la Yellow Run, c'est vraiment un moment de partage, d'amusement. Moi, je sais que j'ai jamais participé, mais je la connaissais déjà sous le nom de la course où on lançait de la poudre jaune. Voilà, et je trouve que vraiment toute l'organisation qu'on fait, sachant en plus ce que ça va apporter par la suite, le financement de cette course.
0: En fait, c'est vraiment une belle initiative étudiante. En fait, nous, on n'est vraiment pas beaucoup dans l'association et on organise un gros projet comme celui-ci. Donc, c'est beaucoup de travail pour nous. On y travaille déjà depuis la fin de l'année 2025. Et pour nous, bah, c'est une belle réussite de pouvoir ramener autant de personnes autour d'un événement et qui sont là pour notre association. Ça permet aussi de sensibiliser à la solidarité internationale à travers toutes les actions qu'on mène sur Le Havre, parce qu'on organise beaucoup d'événements sur Le Havre. On a organisé récemment un loto, une soirée hypnose. Et en fait, tout ça pour vraiment appuyer sur la solidarité internationale et se faire connaître au maximum auprès des habitants havrais.
1: Bien, merci beaucoup à vous deux.
0: Merci.
1: Je rappelle donc que la Yellow Run, course solidaire organisée par l'association Humanitaire, c'est le 17 mai prochain. Rendez-vous dès 8h45 à la Catène de Conteneurs au Havre. Pour vous inscrire, c'est tout simple, direction Eloasso. Donc sur internet, vous tapez Yellow Run 4. Vous pouvez aussi retrouver le lien sur notre site internet. Vous avez encore le temps de le faire, alors n'hésitez pas, foncez.

Deli Miñanas sur Westrack Radio. Avant d'écouter la prochaine chanson, je voulais vous faire part de la journée mondiale du jour. Chaque 4 mai, le monde rend hommage à celles et ceux qui avancent là où les autres reculent, les sapeurs-pompiers. La journée internationale des sapeurs-pompiers est née dans les années 90, après un drame en Australie où plusieurs pompiers ont perdu la vie lors d'un incendie de forêt. Depuis, cette date est devenue un symbole mondial de reconnaissance et de mémoire. Derrière l'image des sirènes et des interventions spectaculaires, il y a un métier fait de contrastes, urgence et patience, courage et préparation, solidarité et humilité. Les pompiers ne combattent pas seulement le feu, ils interviennent aussi lors d'accidents, de catastrophes naturelles, de secours médicaux, souvent dans des conditions imprévisibles. Cette journée rappelle aussi une réalité moins visible, le poids psychologique des interventions, l'exposition au danger et l'engagement quotidien d'hommes et de femmes qui choisissent de protéger des vies qu'ils ne connaissent pas. Le 4 mai n'est donc pas seulement une date symbolique ou bien la journée de Star Wars, c'est un moment de reconnaissance collective envers une mission essentielle, souvent silencieuse mais toujours décisive, celle des sapeurs-pompiers.

Il est 16h sur Westrack Radio, c'est toujours Margot avec vous. J'espère que vous passez un bon moment à l'écoute de votre radio locale. Au programme de cette dernière heure ensemble, vous allez avoir l'agenda événement vers 16h20. Et puis plein de bonne musique pour ponctuer cette heure. On va écouter de la pop, on va écouter aussi du rock. Il y aura aussi de l'électro, de la chanson, enfin bref, vraiment plein de belles choses pour pouvoir plaire à tout le monde. On commence d'ailleurs tout de suite avec une chanson jazz, c'est Don't Take My Baby Away de Big Boss Man.

Le dernier match de Kobe de JP Manova, un titre sorti en plein confinement en 2020. Dans quelques minutes, on va écouter It's Been a While de Desert Mambas. Vers 16h20, vous aurez aussi l'agenda événement. Mais tout de suite, c'est Pandabear. C'est le nom de scène de Noah Lennox, un musicien américain connu pour son travail dans la musique expérimentale et électronique. Il est surtout reconnu comme membre du groupe psychédélique expérimental Animal Collective, aux côtés de Eivitar, Geologist et Deakin. En parallèle, Pandabear mène une carrière solo très influente. Son univers mélange pop psychédélique, électronica, samples vocaux très travaillés, textures répétitives et hypnotiques. Pandabear, c'est donc une figure clé de la scène indie expérimentale, autant pour ses projets solo que pour son rôle dans Animal Collective. Et pour illustrer tout ça, on va écouter son projet sorti le plus récemment, c'est Hensmith.

New-Yorkaise dans votre poste avec Come Together de Syncane. C'est le moment de faire maintenant l'agenda sortie. Les cueilleurs d'histoire vous invitent cet après-midi à plonger dans la mémoire vivante du quartier des Tréfileries. Témoignages, souvenirs, fragments de vie, cette exposition rassemble les récits de celles et ceux qui ont travaillé ou vécu dans ce quartier. Pour en garder la trace et faire vivre sa mémoire collective, un livre rassemblant ces mémoires est consultable sur place, donc au hangar 0, là où se déroule l'exposition. L'entrée est gratuite. Donc foncez-y, n'hésitez pas à y faire un tour et vous plongez donc dans toutes ces mémoires. 16h20 passées, on va écouter tout de suite une chanson anglaise, c'est My Love, Your Love de Zena. Ce sera suivi par un titre de Auckland.

Burned du groupe normand Indigo Birds, et plus précisément ils viennent de Lisieux. C'était donc un single sorti en 2021. Et c'est sur ça que l'on va se dire au revoir. Moi je vous retrouve demain matin de 8h à 9h pour une nouvelle émission du Réveil à l'Ouest. J'espère en tout cas que vous avez passé un beau moment avec moi, une belle après-midi. Dans quelques minutes vous allez retrouver Lucie. Mais tout de suite donc vous allez écouter Amnesty de Léo Blomov et Angine de Poitrine, un groupe vraiment qui casse tout en ce moment.

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1: C'est sous quelques nuages que je vous retrouve ce soir. Nouvelle semaine qui se lance et oui, nous voici dans le mois de mai. J'espère que vous avez bien profité de votre week-end prolongé. Et bonne nouvelle, si vous avez la chance de ne pas travailler vendredi, ben ça se poursuit cette semaine avec le 8 mai. Et ça, on prend. On prend tout ce qu'on peut sur Westrack, évidemment, pour se faire plaisir. Et d'ailleurs, même si vous travaillez, vous pourrez écouter votre radio locale pour retrouver ce week-end toutes vos émissions préférées. Mais en attendant, on est ensemble ici pour une heure d'émission avec au micro Michel et Clémence qui sera notre invitée puisqu'on va parler des courgettes aujourd'hui. Ce sera en deuxième partie d'émission. Avant ça, on retrouve notre découverte Ferrarock de la semaine. Qui dit nouvelle semaine, dit nouvelle découverte. Et on découvre Eino Salto avec Feeding the Fantasy. On écoutera deux titres. On retrouve bien sûr notre météo, je le disais, quand même sous quelques beaux nuages. On retrouvera notre agenda culturel, les infos locales et puis un reportage. Margot nous parle d'une plateforme de covoiturage 100% féminine créée eh bien, juste ici au Havre. Actuellement, il fait donc 14 degrés ressentis, 11 sous un ciel couvert. Aucun risque de pluie, d'ailleurs, sur le reste de la journée. Les rafales de vent se tournent vers l'ouest et dépassent les 25 km/h. Ce soir, il fera 14 degrés ressentis, 12. Et enfin, cette nuit, il fera 12 degrés ressentis, 10. Pour votre journée de demain, mardi, eh bien, c'est la même chose. Même température en matinée, il fera 12 degrés ressentis, 8. Avec un ciel couvert, mais quelques averses possibles. Les rafales de vent s'étendront jusqu'au nord-est et dépasseront les 35 km/h. Dans l'après-midi, il fera 14 degrés ressentis 11 avec un ciel couvert, risque de pluie fixé à 35% et dans la soirée, il fera 12 degrés ressentis 9.

0: 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Bonjour, voici les informations locales de ce lundi 4 mai 2026. Santé au Havre, l'association Fibromyalgie SOS ouvre une antenne pour soutenir les malades. Depuis mars, Fibromyalgie SOS dispose d'une antenne au Havre. L'association propose des permanences d'écoute et d'information à la fabrique Simone Veil pour soutenir les malades et leurs proches face à cette pathologie. Les prochaines permanences sont prévues les mardis 19 mai et 16 juin de 14h à 16h au pôle Simone Veil. Entrée libre et gratuite sans inscription au préalable. Au Havre, un célèbre tableau de Monet reprend vie avant d'être accroché pour une prochaine exposition. Il s'agit d'une belle histoire qui lie peinture, mémoire et couleurs. Une célèbre huile de Claude Monet du fond du MUMA du Havre vient d'être restaurée au cours d'un travail minutieux d'une semaine et sera visible avec son nouvel éclat dès le 5 juin au cours de la prochaine exposition Monet au Havre au MUMA. Saint-Romain-de-Colbosque, le séquoia géant du parc de Gros-Ménil, labellisé arbre remarquable. Le séquoia géant du parc du château de Gros-Ménil à Saint-Romain-de-Colbosque obtient le label arbre remarquable, décerné par l'association Arbre. Ce label permet de sensibiliser le public à l'importance de préserver le patrimoine arboré local, témoin de l'histoire et de la biodiversité de la région. Bolbec, des concerts d'orgue gratuits chaque mardi de mai à l'église Saint-Michel. Durant tout le mois de mai, l'église Saint-Michel de Bolbec accueillera les tribunes d'orgue, une série de concerts gratuits autour de son orgue historique classé, chaque mardi de 18h à 19h, entrée libre, participation au chapeau, premier concert donc demain soir. À l'abbaye du Valas, Patrick Marie expose une Normandie vibrante de lumière. Jusqu'au 28 juin, le peintre Patrick Marie présente l'exposition Lumière normande au salon de thé La Laiterie à l'abbaye du Valas. Une exposition de 18 toiles inspirée par les ambiances et les lumières de la région. L'entrée est libre aux horaires d'ouverture du salon de thé. Merci de votre attention. Le journal se poursuit avec les actualités nationales et internationales.
1: Bonsoir à tous. Et d'abord, le conflit au Moyen-Orient et l'escalade en cours dans le détroit d'Ormuz. Un navire sud-coréen est en feu après une explosion, selon la Corée du Sud. Les Émirats arabes unis dénoncent de leur côté des tirs de drones de l'Iran sur un de leurs pétroliers. Enfin, côté américain, le commandement central assure qu'aucun navire de la marine n'a été touché dans le détroit d'Ormuz. Les États-Unis qui espèrent mettre fin au blocage du détroit. Cinq Français se trouvent à bord du navire touché par une crise sanitaire. Un foyer d'antivirus suspect sur un bateau de croisière. La maladie pulmonaire a déjà fait 3 morts depuis le 11 avril, selon l'Organisation mondiale de la santé. Le croisiériste néerlandais précise que 149 personnes de 23 nationalités sont à bord et que des mesures d'isolement et une surveillance médicale sont en cours. Le navire actuellement au large du Cap-Vert pourrait débarquer aux Canaries. En France, 20 000 contrôles et près de 3 800 procès-verbaux suite à la Free Party près de Bourges. La préfecture du Cher indique que 8 000 personnes étaient encore présentes sur le site militaire ce matin et que des dégradations ont été constatées. Les teufeurs, eux, continuent de quitter progressivement les lieux. Après 6 mois d'audition et de tension à l'Assemblée, le rapport de la commission d'enquête sur l'audiovisuel public est attendu pour demain matin, selon Charles Alloncle. Adopté la semaine dernière, ce rapport de 300 pages doit faire des préconisations pour réformer France Télévisions et faire des économies. Notez aussi que le député UDR est visé par une plainte d'assez anticorruption pour prise illégale d'intérêt. Le monde du théâtre réunit ce soir à Paris pour la Nuit des Molières. La 37e édition se déroule aux Folies Bergères. 20 prix seront remis pendant la cérémonie et selon le Parisien, Muriel Robin va recevoir un Molière d'honneur. Et puis 2 départements des Pays de la Loire seront placés demain en vigilance orange, pluie, inondation. La Sarthe et la Mayenne qui seront en alerte à partir de 6h du matin. Météo France met en garde sur des cumuls de pluie significatifs. Et c'est la fin de cette édition. Bonne fin d'après-midi.
2: 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Voilà de quoi occuper votre soirée avec une visite technique autour de Monarque. C'est au Volcan. Lors de cette visite, vous allez pouvoir vous familiariser avec la dimension technique d'un spectacle avec les équipes qui vous guident sur le plateau du Volcan à la découverte des décors et de leurs particularités, notamment son, projection et vidéo. C'est donc à 18h, c'est gratuit mais il faut réserver sur le site du Volcan. Autre soirée, mais cette fois-ci dansante au rooftop. Quai Colbert, c'est à 19h pour danser. Ambiance latino, caliente, salsa all night. Voilà votre rendez-vous et c'est gratuit. Enfin, on parle cinéma au cinéma Le Studio avec un ciné-rencontre sous-marin de Jean Gomis. La séance est à partir de 20h30. Tarifs et réservations sur le site du studio.
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0: On parle d'Eno Salto cette semaine parce que son nouvel EP, Feeding the Fantasy, vient d'être choisi comme découverte musicale Ferrarock. Après Guesswork, sorti en février 2026 et très centré sur les chansons d'amour, la musicienne change complètement de cap. Ici, elle explore des thèmes bien plus vastes, la mort, la renaissance, le manque, mais aussi le changement et une forme de révolution intérieure. Et tout ça sans jamais perdre ce sens mélodique lumineux qui donne envie de rester accroché du début à la fin.
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Ce qui frappe dès les premières écoutes, c'est ce contraste permanent d'un côté des textes parfois sombres, presque dérangeants, et de l'autre, des mélodies qui ouvrent des fenêtres, qui respirent. Et nos saltos jouent avec cette tension et en fait sa signature. Elle le dit elle-même, son objectif c'est que l'auditeur ou l'auditrice ressorte avec l'impression que tout est possible, que la vie peut être belle. Même quand elle raconte exactement l'inverse. Et c'est là que ça fonctionne, dans cette capacité à créer de l'espoir au cœur du chaos.

0: Mais Finding the Fantasy, c'est aussi un projet profondément collectif dans son message. Derrière les arrangements accrocheurs, il y a un vrai cri contre l'isolement, une invitation à imaginer autre chose ensemble. On se surprend à sourire, à danser, presque, tout en se posant des questions. Est-ce qu'on a le droit de ressentir ça face à des sujets aussi lourds? Pour Eno Salto, la réponse est claire, oui. Parce que c'est justement dans cette joie, dans cette projection d'un plus, que peut naître un changement réel.
1: 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C'était Eino Salto, je vous donne rendez-vous demain pour une autre découverte Ferrarock. L'artiste s'appelle K.O. Il est 17h19, tout de suite Margot est avec nous, ainsi que Camille Cotard, co-fondatrice d'une plateforme de covoiturage 100% féminine. Margot au micro.
0: Aujourd'hui dans le studio de Westrack, je reçois Camille Cotard avec son associé Margot Utira. Ces deux avraises ont créé Drive Lady, une application de covoiturage 100% féminin. Bonjour.
2: Bonjour Margot.
0: Pour commencer, pouvez-vous nous dire comment vous est venue l'idée de monter Drive Lady, un petit peu plus francisé. De quel constat, en fait, êtes-vous parti?
2: On est parti du constat qu'aujourd'hui, en tant que femme, c'est difficile de rentrer sereinement après une soirée, après avoir travaillé, en fait, à partir d'une certaine heure. Moi-même, issue de la restauration, je rentrais souvent après 23h, minuit, là où les transports en commun deviennent un peu moins sécuritaires. On est parti du constat aussi qu'aujourd'hui, une femme sur deux se sent en insécurité lors d'un trajet en transport en commun et va même se priver d'aller à une soirée parce qu'elle sait que son retour va être très contraignant. Mais en parallèle, 89% des femmes se sentent plus en sécurité entre elles. Donc on s'est dit qu'il fallait absolument faire quelque chose pour qu'on puisse s'entraider entre nous et qu'on puisse pouvoir profiter de nos soirées pleinement.
0: Ouais, bien sûr. Bon, on sent que c'est une cause qui vous tient particulièrement à cœur. Ça nous touche toutes, en fait.
2: Oui, Margot et moi, on est les premières concernées. Ça nous arrivait souvent de se priver ou alors de s'organiser aussi pour rentrer entre nous, de faire des détours pour qu'on puisse ramener l'une ou l'autre. Enfin, c'est quand même toujours une contrainte, en fait, quand on veut profiter de sa soirée.
0: Drive Lady, c'est un projet qui est encore jeune. Comment est-ce qu'il s'est monté? Quelles ont été les étapes pour arriver au résultat que l'on a aujourd'hui?
2: On a commencé avec un groupe Facebook au tout début, il y a 3 ans, en créant une communauté sur ce groupe. On a eu plus de 600 femmes dans cette communauté. Ensuite, on a lancé une web application qui est donc toujours disponible via le lien app-drivelady.fr. Donc via cette communauté sur cette web application, toutes les femmes peuvent se déplacer et proposer des trajets. Et en parallèle, on a aussi une partie événementiel dans l'application qu'on a développé notamment avec des partenaires en Normandie. Donc l'idée c'est que chaque partenaire soit mis en avant sur l'application et toutes les participantes de ces événements ou soirées peuvent y aller et en repartir sereinement.
0: Cette idée de monter une application dans ce style, ça vient aussi peut-être de votre parcours. Vous êtes toutes les deux avec Margot dans un parcours d'études de commerce un peu.
2: Oui, Margot a été à l'EMN et moi j'ai été à Neoma et aujourd'hui à l'ESSEC. C'est vrai un parcours très commercial. L'idée en fait c'était vraiment d'avoir cet aspect commercial, mais en même temps de travailler pour quelque chose qui nous tient à cœur, de pouvoir aider aussi des femmes. On comprend ce besoin, on a même nous besoin et l'idée c'est vraiment de pouvoir aider chaque utilisatrice parce qu'on sait à quel point ça peut être contraignant, à quel point ça peut être fatigant aussi de se prendre la tête pour comment on va rentrer.
0: Ouais, bien sûr. Du coup ça mêle vraiment tout pour vous, vos études, une cause qui vous tient à cœur également.
2: Exactement.
0: Si en tant que femme je veux rejoindre Drive Lady, comment est-ce que je dois faire?
2: Donc vous pouvez rejoindre via le lien app-drivelady.fr, c'est une web application, donc un site internet que vous pouvez ensuite mettre en application. Et l'idée c'est de pouvoir donc se créer un compte, nous on va vérifier avec une carte d'identité que vous êtes bien une femme forcément, et ensuite vous pouvez donc accéder à la publication et à la recherche de trajets, et notamment aux trajets partenaires.
0: Et donc c'est soit pour être passagère, soit conductrice.
2: Vous pouvez faire les deux. Il n'y a pas de distinction entre la passagère et la conductrice, mais forcément, vous êtes amené à soit être conductrice ou passagère à un moment.
0: Et sur cette plateforme-là, comment ça se déroule ? Est-ce que on voit par exemple une liste de trajets qui va avoir lieu ? Comment ça se passe ?
2: Sur la page d'accueil, vous avez donc recherché un trajet, publié un trajet et les trajets événementiels. Donc, en recherchant un trajet, vous allez avoir une liste de certains trajets publiés, mais vous allez filtrer en fonction de votre lieu de départ et lieu d'arrivée. En publiant un trajet, donc là vous mettez tous vos critères et ensuite il va être intégré dans l'application. Et pour la partie covoiturage événementiel, vous allez avoir donc la liste des soirées organisées durant le mois ou les prochaines semaines. Et là, sur cette partie-là, vous cliquez sur la soirée en question et vous pouvez avoir donc tous les trajets publiés et en publier un nouveau.
0: J'ai vu, donc, comme vous l'avez évoqué, Camille, il y a un système de vérification d'identité manuel. Camille, vous êtes encore en études. Margot, elle aussi, ou elle travaille peut-être ?
2: Oui, c'est ça, elle travaille, Margot.
0: Et du coup, cette vérification manuelle, vous le faites en plus de tout ce que vous faites aussi à côté.
2: Oui, c'est ça. On est très récurrente aussi sur la vérification manuelle. Ça nous prend une minute grand maximum. C'est juste vérifier que la carte d'identité soit vraie et en cohérence avec le profil. Mais on arrive à y aller forcément assez souvent dans la journée. Bon, forcément, il y a un moment où on dort et on va être moins présente, mais on arrive à toujours être ponctuel là-dessus. Mais c'est l'idée de aussi continuer à se développer et on aimerait que ça devienne automatique et que ça puisse faciliter aussi les retours la nuit.
0: Oui. Et puis aussi, ce qu'on remarque du coup, c'est que cette application, pour l'instant, c'est pas votre activité principale. Est-ce que c'est un but justement que ça le devienne ?
2: Oui, complètement. L'idée, c'est que moi, je termine mes études d'ici un an et demi. On a encore un an et demi pour booster Drivability et puis en faire une grosse communauté pour que j'arrive et que je sois à 100% dessus.
0: Pour l'instant, Drivility est surtout implanté dans la région havraise et rouennaise. Est-ce que vous souhaitez que ça s'agrandisse un peu plus, que le champ d'action, en gros, s'agrandisse à un plus large territoire ?
2: Oui, on est en train d'essayer de regarder pour des nouveaux partenaires à Caen, notamment. On a quelques pistes et on aimerait développer Drivility, en fait, dans toute la Normandie. À l'heure actuelle, en fait, les partenaires sont principalement rouennais et havrais, mais il n'y a pas de limite sur la possibilité de publier un trajet. On peut le publier partout, pas de contraintes, mais nous, en effet, on veut vraiment se développer beaucoup plus dans la Normandie premièrement et ensuite s'étendre sur d'autres régions.
0: Bon, on vous le souhaite vraiment puisque c'est une initiative qu'il faut pousser jusqu'au bout. Ça peut être donc des trajets du quotidien, mais pas seulement. Ça peut être donc, comme vous l'avez évoqué, des partenariats, notamment avec des festivals, des événements, des concerts, c'est ça ?
2: C'est ça exactement. On a notamment le Zénith de Rouen comme partenaire, la Grande École au Havre, le Sceau à Rouen, le Cosmo. Voilà, on a une petite liste d'une dizaine de partenaires en Normandie, que ce soit des boîtes de nuit, des lieux événementiels, restaurants comme la Grande École ou des Zéniths pour différents types de soirées. L'idée, c'est que dès qu'on rentre tard, on a un moyen de rentrer serre. C'est dans l'application, dans la partie covoiturage événementiel. En fait, on va mettre, par exemple, s'il y a un concert, je sais pas, Julien Doré notamment, à Rouen, en fait, on va avoir le concert de Julien Doré dans l'application. Et en cliquant dessus, on va avoir tous les trajets qui ont été proposés.
0: Okay.
2: Et du coup, on peut aussi en proposer si nous, on sait qu'on va rentrer après le concert.
0: Oui, bien sûr. Et par exemple, imaginons, on voyage avec notre conjoint. Est-ce que du coup, dans ce cas-là, ça ne rentre pas dans le cadre de Drivility puisqu'il y a un homme à bord ?
2: Dans ce cas-là, je dirais que ça dépend en fait de la conductrice et de la passagère. Nous, on va pas interdire forcément de publier parce que on sait qu'on a notre conjoint dans la voiture. Mais l'idée, c'est de pouvoir aussi aider les femmes. Donc, il faudrait que la conductrice en parle à l'utilisatrice, à la passagère. Ça serait un accord commun. Nous, on peut pas l'interdire, mais on peut pas dire non plus. Allez-y.
0: Oui, bien sûr, je comprends tout à fait. Donc j'ai vu que vous avez vraiment beaucoup d'inscrites tout à l'heure. Vous avez mentionné 600 déjà sur une page Facebook. Je voulais dire bravo, mais aussi je voulais savoir quels ont été les retours que vous avez eus après le lancement de Drivility justement.
2: Merci beaucoup. On a eu beaucoup de retours positifs, d'autres négatifs. Forcément, on peut pas plaire à tout le monde. Et on comprend aussi ces retours négatifs. Mais ça nous a fait chaud au cœur parce qu'on a eu beaucoup de parents et notamment des papas aussi qui nous disaient « Mais c'est génial pour ma fille. Je sais qu'elle en a besoin et elle va adorer cette idée. » On a eu aussi beaucoup de femmes de la trentaine d'années qui nous disaient « Mais merci parce que ça devient aussi une crainte de sortir. » Et grâce à ça, on va enfin pouvoir rentrer sereinement. Donc, ça nous fait chaud au cœur d'avoir tous ces retours positifs et aussi des retours constructifs qui nous aident à développer tous les jours l'application et à nous remettre en question constamment.
0: Un projet donc qui plaît à ses utilisatrices, qui est là pour les rassurer, les mettre en confiance, bref, qui est là pour rendre la vie des femmes meilleure. Et ça, beaucoup l'ont compris et le saluent, car vous avez été récompensé de nombreuses fois pour Drive Lady, n'est-ce pas ?
2: Oui, on a eu plusieurs prix, notamment à Rouen, la Bourse Tremplin, le concours créatif. On a eu le prix Pépite Régionale et récemment à CY Entreprendre, donc à Cergy, on a eu la Bourse Entrepreneuriat Féminin. Donc on a été très valorisés, ça nous aide énormément aussi à développer la web application.
0: Oui, justement, parce que ces récompenses, ça vous permet en fait d'appuyer votre application, sa légitimité.
2: Oui, c'est ça. En fait, ça nous permet de pouvoir développer un réseau plutôt professionnel, mais aussi d'avoir des subventions qui nous permettent de financer tout le côté technologique.
0: Autre point important pour vous, c'est que Drive Lady, c'est une plateforme de covoiturage, pas de taxi. Pourquoi est-ce que c'est important de bien faire la différence ?
2: Parce qu'en fait, on n'a pas de chauffeur féminin. On a vraiment une distinction sur moi. Aujourd'hui, je sais que je vais rentrer, j'ai mon permis, je mets un trajet. C'est pas une notion de je sais que je vais en soirée, j'aurai un Bolt ou un Uber. C'est pas du tout ça. C'est vraiment une distinction de je sais que je sors, je sais que je vais pouvoir aider d'autres femmes en publiant un trajet sur des plus petites distances. On a vraiment, en fait, on a beaucoup aussi de femmes qui nous demandent est-ce que je peux réserver un trajet ce soir, je peux rentrer de boîte après. Et en fait, on peut pas non plus l'anticiper. Il faut aller sur l'application et se mettre en relation avec d'autres femmes. C'est pas nous qui organisons les trajets.
0: Autre point important qu'on n'a pas évoqué, est-ce que il faut payer pour ces trajets ? Comment ça se déroule ? Est-ce que c'est en fonction de la personne justement qui le publie ?
2: Oui, c'est ça. En fait, c'est un système de publication de prix par la conductrice, auquel s'ajoutent des commissions pour le trajet et la passagère les paye en effet.
0: Comme je disais tout à l'heure, Drive Lady est encore jeune. Avez-vous déjà des idées, des envies pour l'avenir de votre projet ? À vous,
2: oui.
0: Camille et Margot.
2: On n'arrête pas. Là, la première idée, c'est qu'on est en train de co-organiser un événement de self-défense. On va en dire plus très prochainement, mais ça sera courant mois de juin. Donc, première idée sur du court terme. Et sur du plus long terme, on veut vraiment lancer une application qui sera disponible sur les plateformes de téléchargement et qui aussi nous permettra d'avoir une authentification automatique. Donc, c'est vraiment plein de petits et gros développements à venir.
0: Eh bien, on vous le souhaite et on a hâte de voir tout ça fleurir encore plus. Merci énormément d'avoir répondu au micro de Westrack Radio. Et je rappelle que Drive Lady, c'est une solution de covoiturage pour et par les femmes, car nous méritons de vivre sereinement, tout simplement. Et la sororité aide beaucoup à ça. Bravo et merci encore d'avoir créé Drive Lady.
2: Merci beaucoup.
0: Vous pouvez retrouver Drive Lady sur Internet, suivre toutes leurs actualités sur Instagram et installer l'application web sur votre téléphone aussi. Simple, efficace. Allez, à bientôt sur les routes. Au revoir.
1: Louise Charbonnel pour votre fin d'après-midi, c'est Spaces. Et juste après, on parle de la courgette et des recettes autour de ce légume avec Michel et Clémence.

0: un peu de douceur en cette fin d'après-midi. Il est 17h36 et vous venez d'écouter Spaces de Louise Charbonnel, la Rouennaise qui est passée aux Inouïs du Printemps de Bourges l'année dernière. Elle sort un nouveau single, donc on se devait de vous le faire découvrir sur Westrack Radio. Allez, on est lundi aujourd'hui, vous le savez, nouvelle semaine, retour du Magal West, et ça veut dire aussi le retour de Michel. Salut Michel.
1: Bonjour Lucie.
0: Comment ça va?
1: Ça va bien, ça va, ça va.
0: Et aujourd'hui, tu n'es pas seul, tu es accompagné d'une nouvelle acolyte qui va pouvoir parler cuisine mieux que moi. C'est Clémence. Salut Clémence.
2: Salut Lucie, ça va?
0: Eh ben ça va bien. Clémence, toi tu es en stage avec nous?
2: Oui, je suis en stage jusqu'au 12 juin, donc pour un petit mois et demi à peu près. On est là pour découvrir un peu la radio et puis voilà quoi.
0: Et tu aimes bien cuisiner?
2: Et j'adore ça.
0: À tes heures perdues.
2: C'est ça.
0: Alors, de quoi on parle aujourd'hui? Michel, Clémence, vous avez prévu un programme?
2: Oui, tout à fait. Alors, avec Michel, aujourd'hui, on a décidé de mettre du soleil dans vos assiettes en dépit de cette grisaille et de ces températures un peu fraîches que l'on a cet après-midi au Havre. Et on va vous parler de la courgette. Pour commencer, petite info pour briller en

0: croquant.
1: Non. C'est, moi, je dirais plutôt à température ambiante. Avant, on avait dans les cuisines la corbeille et les courgettes endroit frais, sec, sombre. Donc, plutôt, voilà, dans un placard à la rigueur, en hauteur. Les courgettes, oui, il faut faire surtout attention, c'est ce qu'on pose à côté. C'est, il faut pas mettre les courgettes à côté des pommes, qui ne vont pas au frigo non plus, parce que les pommes produisent un acide qui va abîmer les courgettes. C'est comme les tomates, ça va pas au frigo normalement. Voilà, vaut mieux avoir des beaux fruits mûrs. Et surtout, si vous les mettez au frigo, sortez-les avant qu'ils soient à température. Voilà, c'est toujours plus agréable. Quand c'est glacé, c'est pas terrible.
0: Alors, je prends note de tes petits conseils. Et puis, ma deuxième question, la courgette avec ou sans la peau ?
1: Alors, oui et non. Si c'est bio, pas de souci, on lave bien le légume, on peut le manger avec la peau, même cru. C'est là où il y a le plus de vitamines, c'est toujours sur l'extérieur des fruits et légumes. Si c'est un produit qui n'est pas bio, faut bien le laver avant. Et quand je dis bien laver, limite un peu de bicarbonate dessous dans l'eau, on les laisse tremper 10 minutes et on les rince 2-3 fois avant de les consommer. Voilà.
0: C'est noté.
1: Si on veut un peu plus de croquant, voilà, tout simplement.
0: D'accord. En tout cas, c'est bien noté. Et moi, j'adore ça, la courgette. Donc, j'ai trois façons fétiches de la cuisiner que j'ai envie de vous partager aujourd'hui. Et donc, j'ai d'ailleurs hâte d'avoir ton avis de pro sur mes recettes, Michel.
1: Voilà.
0: Alors, du coup, pour la première recette, j'aimerais vous parler des courgettes farcies. Je ne sais pas si vous aimez ça, vous.
1: Oui, c'est un grand classique.
0: Et moi, ma façon de les faire, donc, c'est celle-ci. Je coupe mes courgettes en deux et je récupère la chair. Je fais revenir cette chair avec deux oignons hachés pour quatre courgettes environ dans un wok avec de l'huile d'olive. Une fois que ça a bien coloré, j'ajoute ma farce à légumes, des herbes de Provence, un peu de poivre, de la persillade et du persil frais. Une fois que ma viande est bien colorée elle aussi, je remplis mes courgettes de la farce, un peu d'émantillé râpé ou un autre fromage de votre choix et hop, j'enfonde tout ça au four pour 30 minutes à 180 degrés. J'accompagne ça avec un peu de riz ou de pâte et c'est la régalade. Qu'est-ce que tu en dis, Michel? Est-ce que tu vas lui
1: arracher? C'est exactement ça. Après, on peut faire une petite variante et s'amuser pour les personnes un peu végétariennes ou véganes. C'est substituer la viande avec tout ce qui est sur une base de ratatouille. Et là, on peut s'amuser à rajouter aubergine, tomate, oignon. Voilà, faire un petit mix avec la chair des courgettes. On mélange ça, on prépare ça comme une ratatouille. Et après, on fait la même recette que tu nous as énoncée.
0: Oui, ça a l'air pas mal, ça aussi.
1: Et c'est moins sec, généralement. C'est pour ça qu'on mélange. On peut mettre aussi un peu de mie de pain dans la farce. Ça apporte un peu plus de texture. Voilà.
0: Alors, ensuite, pour un repas plus léger, j'aime bien faire une tarte aux courgettes, mais aux courgettes de couleur, donc jaune et verte. Et pour ça, sur une pâte brisée, maison, c'est quand même mieux, hein, tu vas pas me contredire, Michel.
1: Tout à fait.
0: J'étale du fromage ail et fines herbes, style Madame Loïc, boursin, tartare. Je coupe deux grosses courgettes en rondelles que je dispose sur ma pâte, en les chevauchant pour former une belle rosace, en alternant courgettes jaunes et courgettes vertes. Mon petit secret pour cette recette, je vous le révèle, c'est que dans une poêle, je fais caraméliser un ou deux oignons selon leur taille dans de l'huile d'olive avec un petit peu d'eau, de citron et de miel. Je répartis mes oignons sur la tarte avec le jus de cuisson citron-miel. J'ajoute un peu d'herbe de Provence, de persil et de persillade moulue. J'enfourne 25 à 30 minutes à 180 degrés et à la sortie du four, j'ajoute de la feta émiettée ou une burrata bien crémeuse. Pour un peu de croquant, on peut aussi ajouter, pour ceux qui aiment, des pignons de pain. Moi, personnellement, j'en mets pas, je suis pas trop fan. Mais il paraît que ça ajoute une petite touche sympa.
1: Exactement, ouais, c'est l'idée, c'est un peu de croquant. Noisettes aussi, noisettes torréfiées, on les poêle, tout simplement. On peut, là-dessus, ouais, sur les oignons, on peut les caraméliser un peu, rajouter un peu de sucre, voilà. Tout doucement, hein, c'est juste pour amener une petite pointe sucrée. Non, je valide aussi, très bonne recette. Ça.
0: Moi, je préfère au miel et puis miel citron. Mais alors, puis les noisettes, c'est pareil. Je suis pas trop fan, mais ça peut être sympa. C'est vrai, ça peut être sympa.

0: Oui.
1: Et donc enfin, ma petite pépite pour la fin, hein, pour ceux qui aiment le sucré salé, les courgettes fondantes au miel et au citron. On reste un peu sur ce miel citron. Et alors pour cette recette, je coupe mes courgettes en fines rondelles, je les fais revenir dans de l'huile d'olive avec deux oignons coupés en lamelles et des herbes dans un wok bien chaud. Une fois qu'elles ont bien rendu leur eau et qu'elles sont bien tendres, je les déglace avec du jus de citron et un bon filet de miel. Soyez généreux d'ailleurs avec le miel, hein. Plus il y en a, plus c'est gourmand. Je sers ça avec un peu de riz, ça nous fait un bon petit repas équilibré. Et donc, bah voilà mes trois recettes que j'adore à base de courgettes. Et j'aimerais aussi vous parler d'une bonne trouvaille que j'ai faite il y a quelques jours. Donc, pour la petite anecdote, on a fait une découverte incroyable avec l'équipe de Westrack juste à côté du studio. On est allé à la cantine du fort, on leur fait un coucou d'ailleurs, au fort de Tourneville, et on a testé un burger trop bon à base de bœuf, de chèvre, de tomates et de courgettes frites. À l'intérieur, et c'était un pur régal, hein. Un burger qui a bien marqué les papilles de toute l'équipe. Je pense que tu seras d'accord avec moi, Lucie.
2: Ah ouais, je suis d'accord.
3: Ouais,
2: Il était
3: valide.
2: Vraiment super bon.
3: Fort, ça fait longtemps que je valide. Ouais.
2: Et bah tous les mercredis, c'est vrai que c'est burger. Et je me suis fait embarquer et ça faisait longtemps que j'y avais pas mangé et c'était délicieux et je valide la courgette aussi.
3: Il continue les plats végétariens. Moi,
2: ah oui, toujours.
3: J'ai un souvenir
2: alors,
3: de lasagne aubergine.
2: À chaque fois, il y a
3: souvenir.
2: Toujours, quel que soit le jour d'ailleurs, un plat carné, un plat végé ou en tout cas à base de légumes et puis le mercredi donc le burger c'est carné ou végé.
3: Ouais,
2: voilà,
3: je
2: donc
3: pense
2: de
3: que
2: quoi
3: c'est pour
2: se
3: les
2: faire
3: enfants,
2: plaisir
3: ça.
2: ouais c'est ça. Bah, moi à la base je suis plutôt végé tu vois, mais finalement je suis partie sur le carné et c'était pas de regret, c'était très bon.
3: Je valide
1: moi aussi.
3: Très très bon.
1: Et puis sinon Michel, j'ai une dernière petite question pour toi. Alors il y a un tapas, je sais pas si je peux l'appeler comme ça, tu me reprendras hein, si je me trompe, que j'adore à base de courgettes ou plutôt de fleurs de courgettes. C'est les beignets de fleurs de courgettes. Alors est-ce que tu as une recette pour moi et surtout pour les auditeurs à tout partager?
3: Alors les fleurs de courgettes, tout d'abord... On peut garder le pistil. Alors déjà, où trouver les fleurs de courgette? Ça coûte excessivement cher, je tiens à le préciser. C'est autour de 3 euros les 4 fleurs.
1: Oui,
3: c'est très très cher. Donc là, si vous avez un ami qui a un potager ou qui a un jardin ouvrier, par exemple, généralement, il jette les fleurs. C'est malheureux. Donc vous essayez de les récupérer au maximum. Ensuite... Les fleurs de courgette, le pistil, on peut le conserver, le hacher pour faire une farce à l'intérieur du beignet. On peut utiliser la chair de la courgette aussi pour faire cette farce, un peu d'ail, persil par exemple, tout simplement. On met ça dans la fleur, on tord ça de l'extrémité des pétales pour faire une sorte de bonbon. Et surtout, le plus important, c'est la pâte à beignet. Hé, j'ai triché, j'ai ramené une recette de pâte à beignet. Pour 5-6 personnes, on va mettre 250 g de farine, 25 centilitres de bière, 2 œufs, un peu d'huile d'olive et une pincée de sel. On peut s'amuser, on peut rajouter aussi des épices dans la pâte. Ça, c'est pas mal. Moi, j'aime beaucoup le curry sur la courgette. Paprika doux si on veut quelque chose de moins piquant, encore plus sympa paprika fumé, là c'est très joli sur une pâte à beignet. Et l'idée, bah, c'est dans un bol on va battre les œufs, on va rajouter l'huile d'olive, ensuite on met la farine en puits, on incorpore tout doucement les œufs battus. Et pour détendre, on va rajouter la bière tout doucement. La bière va ramener de la levure, du sucre, et il n'y aura pas d'alcool parce qu'une fois que c'est cuit, l'alcool est évaporé. Donc ça convient même aux personnes qui mangent halal. Pas de souci, c'est pas parce qu'on met de la bière que c'est alcoolisé. Et ensuite, il y a une astuce, on trempe ses beignets, on les pose sur une plaque ou une grille si on veut vraiment les égoutter l'excédent de pâte à beignet, et on les met au congélateur pendant une petite demi-heure, une heure. Pourquoi? Comme ça, la pâte à beignet va bien rester collée sur les fleurs, et après, il suffit de les plonger dans un bain de friture. Bain de friture, huile de pépins de raisin, ou une huile neutre, colza ou tournesol, on fait bien attention à la température. Pas d'huile d'olive, s'il vous plaît, ça risque très mal à la chaleur. Et en plus, ça va donner un petit goût fort, rance, sur les beignets de courgettes. sur les fleurs de courgette. Et sinon, bah, la même recette, plus cheap, discount, bah, carrément, avec la courgette, tout simplement coupée en rondelles, comme on fait des beignets aux pommes. Ça, c'est assez rigolo à faire aussi. Moi, ce que j'aime bien, si c'est la courgette elle-même, c'est de les griller un petit peu avant, parce que ça va donner un petit côté barbecue. Et quand on croque dans le beignet, c'est pas mal aussi, ouais. Au fromage aussi, qu'on peut, mais enfin voilà, on peut faire plein de choses. Moi, ça, c'est rigolo.
1: Je vais essayer de reproduire ça alors.
3: Et oui, est-ce que c'est un tapas? Ouais, fleur de courgette, c'est tellement noble, plutôt sur une petite salade, voilà, en entrée, voilà, c'est quand même un produit de luxe. Et après, oui, beignet de courgette, le fruit lui-même, oui, on s'amuse autant qu'on veut en deep chip, là, c'est sympa, ouais. Ouais, j'aime beaucoup, ouais, fleur de courgette. Je disais, allez voler les fleurs dans les jardins d'ouvriers.
1: Et est-ce que tu as d'autres recettes pour nous?
3: Ah, toute simple. Moi, ma façon préférée de les déguster, ça a l'air tout bête, mais c'est cru, généralement. Alors, soit découpé simplement émincé, ou alors, à l'économe, on fait des tagliatelles. Je trouve que c'est plus joli à présenter. Donc, sous forme de tagliatelle, j'en suis désolé, mais moi je mets des fruits secs, donc noisettes torréfiées, et je fais un assaisonnement façon cuisine méditerranéenne, provençale, c'est-à-dire pas de vinaigre, mais du jus de citron, huile d'olive, origan, sarriette, toutes les herbes de la garrigue, et une petite pointe de moutarde, vraiment pour émulsionner. Et voilà, juste poser sur ces tagliatelles de courgettes, ça c'est vraiment ma recette préférée, vraiment des courgettes. Les beignets, ben, on vient de la faire. La soupe de courgettes, même si c'est plus trop de saison, mais on pourrait peut-être l'imaginer en gazpacho. Donc prendre une recette de gazpacho, virer les tomates et mettre des courgettes à la place, ça peut être très sympa. Et une recette qu'on oublie souvent, c'est le gâteau au chocolat à la courgette. Alors pourquoi? Parce que quand on a du régime, voilà, on va virer le beurre tout simplement. On part sur une base de 4 quarts. Donc à la pesée, alors même si des fois ça dépasse les 4 quarts, je le sais parce qu'il y a le poids du chocolat en plus. Mais normalement, un 4 quarts, c'est un quart farine, un quart sucre, un quart œuf, un quart beurre. Donc là, on supprime le beurre, on met des courgettes à la place. Et un quart chocolat, donc ça fait un 5-5, je ne sais pas comment appeler ça, 5-5. Et tout simplement, on fait fondre le chocolat et on mélange le tout en incorporant un peu dans l'ordre. Et pour les courgettes, comment on fait? Ben, on les mixe tout simplement. Mixer vraiment jusqu'à obtenir quelque chose de lisse. Moi, ce que je fais, je commence au batteur, je mets mes courgettes, je mets mes œufs, ce qui va amener un peu de liquide pour que ça se mixe plus facilement. Quand c'est bien lisse, j'incorpore cette base à mon mélange de farine et de sucre. Ensuite, je rajoute... j'ai oublié le sachet de levure. Il faut le petit sachet de levure. Petit sachet de levure, je suis monté... on ne citera pas la marque. Il y a une petite Alsacienne dessus. Enfin, voilà, quoi. Et un petit sachet de levure, je suis monté sur une base de 200 grammes de chaque. Et c'est le grand maxi. Après, il faut remettre un autre sachet, sinon ça gonfle pas assez. Voilà, 4 quarts chocolat aux courgettes. Ça, c'est fortement sympa. Ce qui est très à la mode en ce moment, je sais pas pourquoi, mais c'est les tatins. Je pense que ça va être le truc de l'été. Alors, j'ai vu tatin échalote, tatin au fenouil. Et j'ai vu tatin aux courgettes. Donc, ça marche aussi, parce que c'est un légume qu'on peut poêler. Et on y va vraiment comme une tarte tatin. On fait un caramel. Alors caramel, on prend juste du sucre dans une casserole qui n'attache pas de préférence. On reste à côté, on démarre à feu doux et dès qu'on voit la première coloration, on arrête parce que ça va finir de cuire dans la casserole. On retire du feu, là on a notre caramel. Ensuite on émince nos courgettes on peut s'amuser sur pâte à crumble, moi j'aime bien. Par contre la pâte à crumble, j'ai pas les proportions, je fais toujours ça au pif, hein. Voilà, en gros de la farine, du sucre et des œufs, du beurre, pardon. Et j'effrite ça à la main, vite fait. Voilà, j'ai toujours fait au pif, pour l'instant, je me suis jamais planté. Et surtout, c'est le montage. On prend notre moule, bien beurré. Au fond, on va déposer notre caramel. Alors, si on veut tricher, petite feuille de cuisson, pile au diamètre du fond du moule. Ensuite, on met notre caramel. Donc, plat beurré. Notre feuille de cuisson, notre caramel, les courgettes à vraiment disposer en rosace là, et bien serrées Pourquoi ? Parce que quand on va démouler, ça va éviter que ça se casse la figure. Ensuite, bah, notre pâte à crumble, et on enfourne ça, oui, une demi-heure à 180 degrés, c'est pas trop mal. Et arrive le moment du démoulage. Alors, faut faire attention. Si c'est trop froid, le caramel va se figer, donc ça va pas se démouler. Donc, moi, je le fais, je laisse le plat à l'extérieur. Je pose rien sur le dessus, sinon ça va créer de la vapeur et ça va coller encore plus. L'idée, c'est de le laisser redescendre à température. Quand on peut toucher le bol et qu'on a toujours cette sensation de chaud, on est bien. On pose une assiette dessus, on retourne l'ensemble et normalement, ça doit se démouler de façon impeccable. Et ça, c'est pas mal en entrée. Et soyons fous, ouais, une petite glace au fromage de chèvre ou ricotta, ouais, ça doit être pas mal non plus posé dessus quand c'est bien tiède. Donc ouais, ça peut faire office d'entrée cet été. Quoi d'autre, la soupe, ouais, après j'ai ramené quelques recettes quand même. Le grand classique, la soupe de courgettes, c'est, il y a rien de plus simple. 1 litre d'eau, courgettes, quelques vaches qui rient, ça c'est vraiment son goût, donc vaches qui rient, gros gens, enfin voilà, un fromage à fondre. Un petit bouillon, c'est bien aussi. Alors si on en a, soit on fait vraiment un bouillon soi-même, si on en a au congélateur, parce qu'on parle souvent de recyclage dans cette émission, voilà, on sort ces petits cubes de bouillon qu'on a fait maison. Sel, poivre, voilà, on met tout à chauffer pendant une vingtaine de minutes, on mixe, on filtre au chinois. Alors chinois, c'est cette c'est en forme d'entonnoir, mais c'est une passoire.
2: Je pense que voilà. Les auditeurs doivent commencer à connaître. Le vocabulaire. J'espère.
3: Je vais mettre des fiches techniques sur la page de mon émission. Et voilà, on filtre au chinois pour avoir quelque chose de bien lisse. Et si on est encore gourmand, on peut rajouter un petit peu de crème. Voilà. Là, voilà, c'est une petite soupe d'été, c'est printanier parce qu'on est sur un légume de printemps. Mais bon, vu que là, c'est l'essaim de glace et qu'il fait un peu frais, quoi, ça tourne à peine autour de 10-15 degrés. Donc, ouais, ça peut être pas mal. Garniture aussi, moi, j'aime beaucoup juste poêler. C'est rien de plus bête, huile d'olive, ail, persil, et on... Alors, attention, on poêle les courgettes au démarrage. Quand on arrive presque à la fin de cuisson, on met l'ail et le persil au dernier moment, sinon on va cuire l'ail et le persil, et ça va être amer. Et c'est pour ça souvent que les gens n'aiment pas l'ail et le persil, parce que c'est trop cuit. Ouais, on met vraiment l'ail et le persil à la fin. Courgettes, quoi d'autre ? Gratin, courgettes, tout simplement. On part sur une base de courgettes, on fait une crème prise, bah, de la crème liquide, des œufs, et c'est tout, quoi, sel, poivre. Là, on ira un peu façon gratin dauphinois, donc on rondelle de courgettes au fond d'un plat, on met notre crème prise et au four, après gratiner ou pas, c'est selon ses goûts. Pareil, il faut pas hésiter, les herbes aromatiques, là on va voir les premières herbes aromatiques qui vont débarquer, les épices sinon, toujours mon curry ou paprika fumé. Ou aussi, si vous voulez faire quelque chose, faut pas oublier, c'est toute cette cuisine maghrébine. Tout ce qui est tagine, c'est pas mal parce qu'il y a souvent la courgette qui est présente. Tout ce qui est simplement les bases de couscous aussi, courgette, aubergine. Là, on est pas mal. Moi, ce que j'aime bien, c'est vraiment aussi pré-cuire mes courgettes poêlées, comme je disais, mais en petits cubes, et faire pois chiches, il manque un légume, tomates, mais je les mets au dernier moment parce qu'elles vont juste tiédir. Dans mon mélange de pois chiches et de courgettes cuites, et j'assaisonne avec du ras el hanout, cette épice qu'on utilise sur le couscous. Ça, c'est pas mal. On peut même la servir froide le lendemain, ça pose pas de problème. Ça se mange très facilement, voilà. Et ouais, voilà. Je crois que j'ai fait un peu le tour.
2: C'est déjà pas mal, je pense. Mal, en tout cas, moi, ça me donne faim. Voilà, vous savez tout sur la courgette. Merci beaucoup, Michel, oui. Clémence, pour votre présence ce soir. On se retrouve la semaine prochaine au micro, j'espère.
1: Avec plaisir.
2: Et puis, Clémence, tu as aussi l'occasion pendant ce stage que tu fais donc à Westrack d'intégrer l'équipe de Gastronomiquement Vôtre, oui, qui est notre émission culinaire ici au micro de Westrack. Et donc, vous serez de retour ce samedi.
3: Samedi, oui. Voilà, on va aller au pays du soleil couchant ou le vent,
2: je sais jamais. Le vent.
3: Le soleil, le vent. Voilà.
2: En tout cas, vous allez parler
3: Japon.
1: Japon, wasabi,
3: on va parler de tout ça.
1: Tout à fait.
2: Ok, donc on donne rendez-vous aux auditeurs à 11h.
3: à 11h samedi.
2: Ou en podcast, quand ils veulent, directement voilà. Sur le site Westrack. Et puis vous pouvez aussi retrouver la page de Gastronomiquement Vôtre sur Facebook.
3: Voilà, il y a
2: pour
3: encore
2: avoir
3: des offres
2: toutes les infos.
3: Je le précise. Il y a des petits coups de gueule, enfin c'est pas les miens, je partage le coup de gueule de quelques personnes et je tiens à le préciser, là on attaque la saison, les restaurants cherchent des salariés, là il y a un poste chez la Maison Rubini pour la vente, donc en magasin, il y a un poste de cuisinier aussi, enfin voilà, j'en ai partagé deux ou trois, c'est le moment pour, je pense aux étudiants, parce que là ça se termine pour l'université, donc si
2: ça
3: vous cherchez du boulot, il y en a encore.
2: Rendez-vous donc sur la page de Gastronomiquement Vôtre, et puis vous n'oubliez pas donc votre émission à 11h, voilà pour nous, et puis Clémence, on se retrouve mercredi pour la chronique ciné et série.
1: Oui, avec plaisir.
2: En attendant, dans le Magal Ouest, on a rendez-vous demain. Ce sera donc avec nos amis du Hangar Zéro. On va parler musique avec la Jam Session, qui est un rendez-vous très régulier pour vous proposer, bien sûr, de la musique et des groupes live. Mais pour en savoir plus, eh ben, faudra être à l'heure demain, 17h sur Westrack. Allez, très belle soirée et je vous dis donc à demain.

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1: Voilà, voilà, c'est Du Poil Sous les Bras, c'est même la 79e émission de Du Poil Sous les Bras, et c'est une émission enregistrée après le second tour des municipales de 2026. Je le précise parce que la politique locale, c'est tout le temps qu'il faut en parler, pas seulement lors des élections. D'ailleurs, le plus intéressant, c'est le troisième tour, hein, celui qui dure 6 ans en général, 7 ans cette fois. Le troisième tour, c'est la réalité de ce que la municipalité élue va mettre en place au fil de sa mandature, et notamment ce qui sera mis en place pour lutter ou pas contre les inégalités. Mais avant de parler de cette lutte avec mon invité, voyons à qui nous avons affaire.
2: Alors, les gens comme moi, je crois que c'est les femmes de 50 ans qui vivent leur meilleure vie. Moi, j'ai une vie compliquée, un peu dure parfois, notamment sentimentalement, mais aussi très intense professionnellement. J'ai eu 4 enfants, dont 3 quand j'avais 25 ans. Donc, à 25 ans, j'avais 3 enfants. Et là, ma dernière fille vient d'avoir 18 ans. J'ai un amoureux formidable. Mon boulot est super. Je fais des chroniques à la radio. J'ai écrit de la fiction. Je crois que ma vie pourrait pas être plus parfaite. Enfin, voilà. Je suis très heureuse et je me souviens très bien avoir entendu quand j'étais plus jeune ces histoires sur à 50 ans, la ménopause, les enfants qui s'en vont de la maison, tout ça, c'est quand même en gros déprime. Et moi, c'est le contraire, vraiment le contraire. Donc, je suis sûre qu'il y en a d'autres des comme moi et c'est trop bien. Et donc, à celles qui galèrent un peu autour de 30, 40, tout ça, qui se posent plein de questions, franchement, laissez couler. Ça peut être vraiment encore super mieux.
1: Hashtag, je suis une femme de la cinquantaine. Oui, oui, oui, la cinquantaine, c'est l'éclate. Je confirme, je crois que moi aussi, je vis ma meilleure vie. Alors bon, côté ménopause, c'est pas complètement gagné. Hein. Après 341 jours sans mes règles, eh bien, elles sont revenues. Alors pas longtemps, pas nombreuses, mais quand même la grosse loose. Le seul avantage, c'est que quand j'ai commencé à en parler au patron de mon bar préféré, il m'a offert à boire pour changer de sujet. Voilà, c'est quand même marrant les règles. Hein. C'est un sujet qui ne concerne pas les hommes. En tout cas, bon, ils n'ont pas leurs règles, ça nous a pas échappé. Mais ils sont souvent plus gênés que nous, les femmes, quand on en parle. Bref, revenons à notre brebis heureuse du jour. Bonjour Cécile.
2: Bonjour, je suis Cécile Duflo et je suis la directrice générale d'Oxfam France, une ONG qui agit contre les inégalités.
1: Et oui, vous le saviez peut-être déjà, Cécile Duflo est désormais directrice générale d'Oxfam France. Je dis désormais, mais ça fait déjà un petit bout de temps. Alors Oxfam, ça vient de Oxford Committee for Relief Famine, un comité de lutte qui s'est créé d'abord en Angleterre et qui s'est développé, qui a évolué, on va y revenir. Mais du coup, ne nous attardons pas trop sur le passé et regardons devant. Et devant nous, eh bien qu'est-ce qu'il y a ? Devant nous, il y a la pauvreté, encore et toujours, et les inégalités qui explosent. Depuis 2019, la fortune des milliardaires français a augmenté de plus de 24 milliards d'euros, 13 millions d'euros par jour, s'il vous plaît. Dans le même temps, grosso modo, en France, plus d'un million de personnes ont-elles basculé dans la pauvreté, et principalement des femmes, une pauvreté qui dépasse aujourd'hui 15% de la population française. Alors, A plus B égale C, plus il y a de très très riches, et bien plus il y a de très pauvres. Et plus il y a de richesses indécentes, et bien plus il y a de misère criante. Inégalité rime avec pauvreté, et c'est là que je reviens à la politique locale. Car partout, si on veut que l'inégalité régresse, autrement dit, que l'égalité progresse, eh bien, il faut qu'elle soit portée politiquement, cette égalité. Et c'est ça, un des messages forts d'Oxfam. Pour que les inégalités reculent, il faut le vouloir, il faut agir politiquement et donc, bah, par exemple, localement, à l'échelle de nos villes, au quotidien, avec des solutions concrètes et créatives. La politique de la ville, c'est un des échelons de la lutte contre les inégalités sociales, climatiques et de genre. Et c'est de ça que j'avais envie de parler avec Cécile Duflo tout de suite dans Du Poil Sous les Bras.
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1: Je vous le disais à l'instant qu'on allait parler tout de suite des inégalités, mais en fait, juste avant, j'aimerais quand même savoir d'abord, mais qu'est-ce qui a amené Cécile Duflo chez Oxfam ?
2: Moi, j'ai un parcours un peu bizarre, en fait, pas très commun, parce que d'abord, j'ai fait des études dans le privé pendant 10 ans. Et donc, j'ai pas du tout commencé par la politique et surtout pas en étant collaboratrice d'élus. Donc, vraiment, j'ai travaillé ça m'a beaucoup apporté parce que c'est ce que je voulais aussi en arrêtant la politique. Et donc, après ces 10 années, je me suis engagée en politique. Petit à petit, j'ai pris des responsabilités jusqu'à devenir secrétaire nationale des Verts, donc la chef du parti. À l'époque, je travaillais encore à temps partiel. J'étais secrétaire nationale et j'étais aussi salariée dans un groupe privé à temps partiel pendant 2 ans, 1 an et demi. Et ensuite, j'ai vécu de la politique à plein temps, en tout 7 ans, en étant ministre, en étant élue régionale et puis ensuite députée. Et quand j'ai perdu les élections, ce que j'avais anticipé parce que c'était assez prévisible, après l'élection d'Emmanuel Macron, je me suis dit, là, je fais autre chose. Je ne sais pas si je referai un jour de la politique ou pas, mais je voulais faire autre chose et je voulais retrouver un travail. Et c'est à ce moment-là que j'ai répondu à quelques annonces, mais à celle d'Oxfam qui proposait le poste de directrice générale. Et donc, on était 120 candidats. J'ai fait plein d'entretiens. Des entretiens en anglais, des tests psychotechniques, et j'ai été recrutée avec un choix du conseil d'administration qui était un choix qui était osé, hein, de recruter une ancienne femme politique avec une visibilité médiatique. Mais je crois qu'ils ont eu raison, je veux le dire, parce que ça va bientôt faire 8 ans, et je crois qu'il fallait 2 choses à Oxfam, à la fois plus de visibilité, donc là c'était un espèce de bon accord, je pouvais apporter une partie de ma notoriété à un sujet et à un projet qui m'intéressait, et puis aussi de la gestion d'organisation, parce que moi je pense que ce que j'ai appris au fil du temps, je le dis, c'est pas souvent facile pour les femmes de le dire, mais moi je pense que je suis une chef en fait, je sais diriger, ce qui veut pas du tout dire, au contraire d'ailleurs, de tout ce qu'on vit, donner des ordres, mais essayer de comprendre quels sont les bons moyens de mettre des gens à la bonne place et trouver les bonnes clés pour que tout le monde soit content à sa place et que l'organisation bouge. Et Oxfam a beaucoup changé depuis que je suis arrivée et me sens toujours aussi à ma place et alignée dans une organisation qui lie les questions sociales et les questions environnementales.
1: On sent qu'elle est épanouie, Cécile Duflo, chez Oxfam. Et pour être honnête, eh bien, Oxfam, je ne connaissais pas trop avant que Cécile en prenne la tête. La notoriété et le réseau de Cécile Duflo ont, moi je le crois, beaucoup apporté à Oxfam. Alors, pour autant, je me doute bien que parmi vous, auditeurs, auditrices, certains ne savent toujours pas bien ce qu'est Oxfam.
2: Alors Oxfam, c'est très connu dans certains pays, notamment en Grande-Bretagne, en Belgique par exemple. C'était moins connu en France, mais Oxfam France fait partie de la grande famille d'Oxfam International, avec la particularité que c'est une confédération, donc chaque association nationale est indépendante. Donc Oxfam France a une identité particulière. Et l'identité d'Oxfam France, c'est d'être née en 1989, au moment du bicentenaire de la Révolution française. Et le président de la République à l'époque, François Mitterrand, organise entre autres un G7, donc un sommet des 7 pays les plus riches, au sommet de la Grande Arche qui vient d'être inaugurée. Et un certain nombre de collectifs disent non, mais en fait, l'idéal des révolutionnaires, 200 ans après la Révolution française, c'est un idéal de solidarité entre les pays du Nord et les pays du Sud. Et ils créent un appel qui s'appelle « Agir ici pour un monde solidaire ». Et c'est ça qui va devenir Oxfam France. Donc dans son ADN, dans son identité, il y a vraiment cette idée de la solidarité entre le Nord et le Sud qui a évolué vers la lutte contre les inégalités avec une forte dimension environnementale, climatique, parce que ce qui aggrave les inégalités, c'est 2 choses. C'est la crise climatique et c'est le fait des inégalités millénaires entre les hommes et les femmes. Donc voilà, c'est les 3 sujets qu'Oxfam lie avec 2 modes d'action sur le terrain. On a des collègues qui font du travail humanitaire pour les populations qui sont victimes de catastrophes naturelles ou de conflits. Mais on a aussi tout un tas de projets de développement dans les pays du Sud, notamment autour des communautés de femmes, de l'agroécologie en particulier, mais pas seulement. Il y a aussi de l'étuvage de riz, par exemple, tout un tas de projets qui permettent de donner à ces communautés les moyens de construire leur propre avenir. Et tout ça, ça fonctionne grâce à des dons. Puisque Oxfam a aujourd'hui 67 000, presque 70 000 donateurs qui, chaque mois ou une fois par an, nous donnent de l'argent pour qu'on puisse fonctionner et puis soutenir tous ces projets partout dans le monde.
1: Vous l'aurez compris, Oxfam est un mouvement citoyen au service de la lutte contre les inégalités et la pauvreté. C'est une association, loi 1901, d'intérêt général, une organisation qui s'active à chercher des solutions durables dans 85 pays pour mettre fin donc aux injustices qui engendrent la pauvreté. Mais comment on mobilise justement ce pouvoir citoyen localement pour agir parfois à l'autre bout du monde ? Est-ce qu'avec la pauvreté qui s'accroît en France, cet objectif de solidarité internationale est toujours bien compris par la population ?
2: Alors d'abord deux choses. Oxfam, historiquement, on a moins, au tout début en France, l'idée c'était quand même de faire bouger les choses en Europe et en France, c'est-à-dire de dire qu'est-ce que nous on fait, notamment on fabrique des armes, ou on subventionne un certain nombre de produits agricoles et du coup on désorganise totalement l'agriculture des pays du Sud. Donc qu'est-ce qu'on fait nous et qu'est-ce qu'on pourrait faire différemment pour pas nuire aux pays du Sud. C'était plutôt ça au départ la logique. Donc il y avait vraiment le fait de s'intéresser à ce qu'on faisait nous. Et aujourd'hui, on a beaucoup travaillé parce que le sous-entendu de ça, c'était de dire aussi nous on est sympa et on aide les pauvres gens du Sud, qui avaient un côté un peu colonial et un peu surplombant. Donc ça, pour le coup, on s'est débarrassé de cette logique depuis très longtemps. Le siège, enfin c'est même si c'est toujours un combat de déconstruction de sa pensée, le siège d'Oxfam International, il est à Nairobi au Kenya, il est plus à Oxford en Grande-Bretagne depuis presque 10 ans maintenant. Et pour nous, ce qui est important, c'est justement de partager les mêmes valeurs dans tous les pays. Donc la lutte contre les inégalités, elle existe aussi en France. Et Oxfam France, on travaille au service et avec nos collègues de tous les pays du monde, mais on travaille aussi sur la France. On a publié un certain nombre de travaux sur et d'alertes, notamment sur l'aggravation des inégalités en France. Le premier document vraiment très clair, c'est au moment de juste après l'élection d'Emmanuel Macron, où on dit vers un quinquennat des inégalités en analysant le projet de loi de finances de l'époque. Et en fait, bah, on avait raison parce que l'INSEE a montré qu'on n'a jamais eu autant de pauvres en France qu'aujourd'hui et que les plus riches des plus riches n'ont jamais été aussi riches. Donc oui, les inégalités se sont aggravées. C'était prévisible quand on regardait les choix politiques. Donc nous, on travaille aussi sur la France. Ce qui ne veut pas dire qu'on promeut pas la solidarité et qu'on pense pas cette vision de la lutte contre les inégalités dans une vision internationale. Bien sûr qu'il y a un repli, il y a peut-être en termes de valeur une moins grande évidence, c'est-à-dire que pendant des années, critiquer le fait de sauver des gens qui se noyaient dans la mer Méditerranée, c'était absurde. Là, il y a eu quand même l'émergence d'un discours tout à fait négatif, mais c'est pas parce que ce discours émerge qu'on ne doit pas le contrarier, voire le combattre, ce qu'on fait. Mais on doit aussi se mêler de ce qui se passe chez nous. Donc en fait, c'est vraiment Oxfam essaye d'équilibrer ses approches entre chez nous et la solidarité avec les autres pays.
1: Macron avait promis, hein, rappelez-vous, de s'occuper des inégalités. Alors, en un sens, il s'en est occupé, hein, il les a renforcées. Voilà, il a fait très exactement l'inverse de ce qu'il faudrait faire pour avoir une société plus juste. Pour autant, ça me questionne souvent d'essayer de comprendre pourquoi une partie de la population préfère blâmer les pauvres plutôt que s'en prendre aux ultra-riches qui piétinent tout le monde. Et c'est embêtant, cette incompréhension, parce que si on veut, comme Oxfam, lutter contre les inégalités, il faut peut-être d'abord que tout le monde soit bien d'accord sur d'où proviennent ces inégalités, sur ce qui les engendre, ce qui les produit.
2: D'abord, si on pose la question aux gens de façon précise, ils partagent assez largement l'idée qu'il faut lutter contre les inégalités. Ce qui est vrai, c'est qu'on a du mal à se représenter l'immensité de certaines richesses. On a 1 million d'euros, 2 millions d'euros, allez, même 10 millions, on voit à peu près ce que c'est. Mais en fait, 1 milliard, 10 milliards, ça n'a rien à voir. Et je raconte souvent cette histoire pour que les gens visualisent. Si je te donne 1 euro toutes les secondes, comme ça, bim, 1 euro, 1 euro, 1 euro, il va falloir 12 jours pour que tu sois millionnaire. Pour que tu sois milliardaire, il faut que je continue comme ça, 1 euro, 1 euro, 1 euro pendant 32 ans. Donc la différence entre millionnaire 12 jours et milliardaire, c'est 32 ans avec 1 euro par seconde. Donc il faut se rendre compte de l'énormité et du coup de tout ce qu'on pourrait faire si on partageait un peu mieux cette hyper fortune. Parce que ce qui est sûr, c'est qu'on ne ruinerait pas les milliardaires. Il n'y a aucune chance. Nous, ce qu'on demande, c'est un peu plus de justice, voire beaucoup plus de justice, sans dire qu'on va tous être pareils. C'est pas du tout ça notre propos. Mais c'est de dire, là, on a atteint des seuils d'inégalité qui sont pas acceptables. Et oui, notre sujet, c'est la pauvreté. C'est-à-dire que le vrai sujet, c'est que, et ça a été montré pas seulement par des ONG, mais par le Fonds mondial international, par la Banque mondiale, le meilleur moyen de lutter contre la pauvreté, c'est de réduire les inégalités. C'est pas la croissance économique, par exemple, ce qu'on a cru pendant très longtemps. Et donc ça, bah c'est évidemment, ça contredit totalement une espèce de mythe qu'on appelle le ruissellement, c'est-à-dire que plus les riches vont être riches, plus ça va dégouliner sur les autres. C'est le contraire. Plus ils sont riches, plus ça remonte vers eux. Et donc, bah ça, il faut en faire à la fois prendre conscience, donner les outils. C'est ce que nous, chez Oxfam, on appelle le pouvoir citoyen. Parce qu'on pense que tous les gens ont une partie de la solution. Et qu'on est bien plus nombreux, sur les 67 millions que nous sommes, à être favorables à davantage de redistribution et à davantage de justice. Il faut juste être conscient qu'on peut exercer ce pouvoir. Soit en étant élu, soit en votant, mais aussi au quotidien, en parlant avec ses élus, en signant des pétitions. Il y a plein de moyens d'agir dans le débat pour faire bouger les choses.
1: Ce n'est pas la croissance économique qui réduit les inégalités. Pourtant, c'est ce que nous rabâche à longueur de temps une frange non négligeable de dirigeants politiques pour nous faire accepter leurs mesures soi-disant d'aide à la croissance. Alors non, pour réduire les inégalités, il faut d'abord commencer par arrêter ce mythe de la croissance et de l'argent qui ruissellera et qui s'appelle Orio, justice sociale. Non, c'est pas ça la justice sociale. Oxfam, qui est plus pragmatique que certains politiques, propose des solutions pour ici, maintenant, là, chez nous en France. Par exemple, une taxe sur les voyageurs aériens fréquents. Avec une recette estimée à 2,6 milliards d'euros. Ou l'extension du malus auto pour les grosses voitures très polluantes, comme les SUV. Recette estimée 1,5 milliard d'euros. Oxfam propose aussi une taxe sur la publicité, par exemple, ça ferait pas de mal. Et c'est toujours pour réduire les inégalités que cette organisation a publié 3 rapports pour des villes solidaires, féministes et adaptées au changement climatique.
2: Alors, ce qui est sûr, c'est que cette fois-ci, en fait, Oxfam, on s'occupait des questions internationales, des questions nationales, et là, on s'est dit, parce que ça fait un petit moment qu'on travaille sur ces sujets-là, on a organisé ce qu'on appelle l'Oxfam Tour en allant dans un certain nombre de toutes petites villes. On s'est dit, en fait, un certain nombre des valeurs qu'on défend et des mesures qu'on porte peuvent être mises en œuvre au niveau local. Et donc, on a regardé les politiques qui se faisaient sur 3 champs qui sont pour nous importants, les politiques féministes et d'égalité entre les hommes et les femmes, les politiques d'adaptation au changement climatique, parce qu'en France, il y a un gros sujet autour de cette question. On est un des pays d'Europe les plus menacés par le changement climatique. Et enfin, un dernier sujet sur les questions de lutte contre la pauvreté, de justice sociale. Et donc, on a regardé les mairies qui avaient fait des politiques qui marchaient, indépendamment de leurs étiquettes. On a aussi des mairies, on n'est pas une ONG de gauche au sens où on se met pas une étiquette, mais nous, on défend la justice sociale et l'adaptation au changement climatique. Et là, quand on regarde ça, il y a des mairies de toutes les étiquettes qui ont fait des choses qui sont intéressantes. Le but de ces rapports, c'est de montrer ce qui se fait de bien, de dire ce qu'on pourrait faire pour que ça puisse inspirer d'autres élus. Et surtout que ça puisse permettre que les citoyens, les électeurs et les électrices puissent engager un dialogue avec leurs élus en disant « Mais regardez, dans telle ville, ils font ça, pourquoi nous, on ne le fait pas ?» Et ça, ça a bien marché. C'est-à-dire qu'il y a vraiment eu une mobilisation autour de ces 3 thématiques au niveau local. Parce que souvent, on a l'impression de se dire, mais en fait, la politique, soit tu vas sur les listes et tes candidats, etc., soit tu t'en occupes pas, tu peux juste voter. En fait, non. Il y a aussi la possibilité d'avoir cette espèce de dialogue citoyen avec les candidats et avec les élus. C'est ce qu'on a fait à l'occasion de ces élections municipales. Et donc, si les gens qui nous écoutent sont intéressés, parce que là où c'est intéressant, c'est que ça ne s'arrête pas au moment des élections. Maintenant, ils sont élus. Donc, ils vont mettre en œuvre des politiques. Donc, on peut toujours avoir ces échanges avec les élus. Ces rapports, ils sont sur le site d'Oxfam France et tous nos rapports, de façon générale, ils sont gratuits. On peut les télécharger, on peut les lire en ligne. Le site, c'est www.oxfamfrance.org.
1: Auditeurs, auditrices, donc vous savez ce qu'il vous reste à faire. Direction le site d'Oxfam et hop, on envoie les rapports d'Oxfam à nos élus parce que ces rapports sont pleins d'initiatives et de politiques publiques dont ils peuvent s'inspirer pour réduire les inégalités. Voilà, parfois ils n'ont pas trop d'idées pour savoir comment faire, eh bien, il ne faut pas hésiter à leur partager ces rapports parce que c'est de véritables répertoires d'initiatives positives, efficaces et réplicables. Alors voilà, j'imagine que vous voulez des exemples de ces initiatives. Je me tourne vers Cécile. Quoi dire ? Quel exemple donner ?
2: Alors, il y a plein de choses dans ces rapports, donc c'est un peu frustrant de citer que quelques exemples. Mais par exemple, on a mis en lumière qu'à Grenoble, ils ont créé des espaces intergénérationnels dans le cadre de leur plan communal de santé pour accueillir des personnes fragiles pendant les pics de chaleur, notamment les personnes âgées et les jeunes enfants. Donc il y a un endroit à proximité, qu'on sache, dans lequel on peut aller passer du temps pour se mettre à l'abri des très fortes chaleurs. Mais il y a aussi tout le travail qui a été fait par exemple par un certain nombre de communes avec la taxe sur les logements vacants, à la fois pour remettre en location les logements, mais aussi pour éviter d'artificialiser les sols en construisant des nouveaux bâtiments, alors même qu'il y a des bâtiments qui sont vides. Donc voilà deux exemples, mais il y en a d'autres, hein, notamment tout le travail qui a été fait sur ce qu'on appelle la désimperméabilisation, c'est-à-dire que le vrai sujet, c'est de laisser l'eau rentrer dans les sols et se stocker pour éviter les inondations, mais aussi pour permettre de rafraîchir notamment les villes, avec la recréation de parcs, avec le fait de remplacer des parkings qui étaient des dalles de bitume par des zones qui sont arborées ou végétalisées avec des sols qui sont perméables à l'eau. Donc il y a plein de choses qui peuvent être à la fois très techniques, mais qui ont un impact très direct.

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1: Dans les rapports d'Oxfam, pour des villes solidaires, adaptées au changement climatique et féministes, tout n'est pas technique. Il y a plein de trucs et astuces, des mesures pour lesquelles on se dit « Ah mais oui, non mais bien sûr, mais pourquoi on n'y a pas pensé avant ?» Il y a des mesures assez consensuelles. En tout cas, beaucoup de mesures qui sont très simples à mettre en place. Il suffit de le décider, en fait.
2: Oui, par exemple, sur la question de comment on regarde les politiques d'égalité femmes-hommes, juste au moment où on met en place une politique, n'importe quoi, on regarde l'impact que ça a pour les hommes et pour les femmes. Est-ce que tel lieu, il est plus fréquenté par les hommes que par les femmes? Et du coup, bah, comme ça, on se rend compte quelle part du budget va en direction des hommes et quelle part du budget va en direction des femmes. Parce que la question de l'égalité femmes-hommes, c'est très simple. Si on ne regarde pas, on ne voit pas. Donc, il faut compter les femmes, il faut compter ce que ça a comme impact pour vérifier qu'on n'est pas dans une approche totalement inégalitaire. Et ça, ça ne coûte pas d'argent. Hein. D'avoir un budget genré, de regarder l'impact, ça ne coûte rien du tout. C'est juste une sorte de réflexe.
1: Mais c'est bien sûr, hein, le budget genré, c'est comme le budget vert. Vous savez, le budget vert, c'est de classer les mesures qu'on prend en fonction de leur impact environnemental. Et c'est vraiment bien de pousser vos mairies à établir ce budget vert pour bien comprendre si l'argent investi par la ville va dans le bon sens. Voilà. Et c'est pareil avec le budget genré.
2: Et quand on réfléchit budget vert et adaptation au changement climatique, on fait surtout des économies, en fait. Parce que faire aujourd'hui des équipements ou des aménagements qui ne sont pas adaptés à l'évolution de notre climat, ça va être très coûteux. C'est une approche qui est une approche très rationnelle pour les finances publiques de la commune aussi. En fait, ce qui est intéressant, c'est que c'est plutôt bénéfique dans toutes les directions. On voit l'effet qui permet d'économiser de l'argent public dans une période où il n'y a pas abondance non plus d'argent public. Donc c'est intéressant, y compris pour les habitants, y compris pour ceux qui prennent la question de la politique locale uniquement par le prisme de savoir combien ils vont payer d'impôts locaux, c'est aussi intéressant de le prendre sous cet angle-là.
1: Alors Cécile Duflo prenait comme exemple d'initiative locale intéressante le budget genré. Évidemment, ça me donne envie de parler un peu plus du rapport d'Oxfam pour des villes plus féministes. Je cite un extrait. Même sans tout pouvoir, une mairie peut inclure plutôt qu'exclure, protéger plutôt qu'ignorer et combattre les inégalités plutôt que les reproduire. Voilà, Oxfam réalise un gros boulot d'observation sur l'égalité homme-femme dans les villes. Et note, par exemple, la faible féminisation du pouvoir local. Seulement 25% des postes clés de pouvoir à l'échelle locale sont occupés par les femmes. Hein, seulement 20% de mairesses. Seulement 12% de présidentes d'intercommunalités. Et la plus mauvaise note, c'est pour la Corse, avec 11,7% de mairesses. Alors je vous donne là des chiffres qui sont les chiffres de la mandature passé, hein, je n'ai pas eu le temps de me pencher sur les nouveaux chiffres, mais je le redis, l'égalité pour progresser doit être portée politiquement. Si vous êtes une femme, a priori vous comprenez un peu mieux ce que c'est d'être une femme, donc il faut des femmes à des postes de pouvoir en politique pour porter ces mesures progressistes.
2: Exactement, et il faut qu'on ait des femmes partout. D'ailleurs, on a vu que si on regarde au-delà des maires, il n'y a que 33% des premiers adjoints qui sont des femmes. Donc là, on va faire le bilan, parce que chaque année, désormais, on sort un index de la féminisation du pouvoir en France. Je pense qu'il y a un peu de recul sur les grandes villes, hein, parce qu'il y avait plus de femmes maires. Mais oui, bien sûr que c'est normal, parce qu'il y a autant d'hommes que de femmes. Et ça, c'est le grand débat sur la loi, sur la parité, dont... Là, on vient de vivre la dernière étape, hein, parce que les petites communes, cette loi ne s'appliquait pas. Et d'ailleurs, on a encore entendu des trucs un peu fous en disant « Non, mais les femmes, elles veulent pas s'engager. » Finalement, là, il y a des femmes, il y a des listes paritaires absolument partout. Donc, on les a trouvées, en fait. C'est juste qu'elles se précipitent pas pour être candidates, contrairement à certains hommes. Donc, c'est ça qui fait la différence. Mais oui, avoir une diversité dans les élus, c'est très précieux dans la manière d'appréhender les politiques publiques. C'est une évidence. On parle de diversité de genre, de diversité de connaissances et de rapports au monde, mais aussi de diversité d'âge. Hein. Si on n'a que des retraités, c'est vrai qu'ils ne vivent pas la ville de la même manière que si on n'a que des parents d'élèves. Donc vraiment, moi je suis... Et l'histoire de ma vie m'a montré que plus on est dans des organisations qui accueillent la diversité, plus on est robuste en fait, parce qu'on ne passe pas à côté d'un pan de l'histoire.
1: J'aime beaucoup, moi, ce terme de robuste. Ce qui est robuste, c'est quelque chose qui va persister, qui va durer. La nature est très robuste. Et il vaut mieux des organisations robustes sur lesquelles on peut s'appuyer, des forces solides qui s'adaptent. Voilà. Alors, parmi les idées politiques féministes, il y en a une aussi dont j'avais envie qu'on dise un mot, c'est l'égat conditionnalité, qui vraiment, à mon sens, pourrait faire changer les choses en profondeur.
2: Alors, l'égal conditionnalité, c'est quelque chose d'intéressant. On a vu récemment que les aides aux entreprises, c'était le principal budget de dépenses de l'État. C'est-à-dire que l'État donne beaucoup d'argent aux entreprises. Il peut très bien le conditionner. Il le fait, par exemple, au fait qu'elle a des finances saines. Ça semble évident qu'on ne va pas donner millions d'euros à une entreprise qui est en cessation de paiement. On peut tout à fait imaginer que ce soit la même chose avec des éco-conditionnalités, en disant on ne peut donner ces aides qu'à des entreprises qui s'engagent dans la transition de leur modèle pour être conformes à l'accord de Paris, mais aussi on peut mettre dans les conditions le fait que hommes et femmes soient considérés de la même manière et que par exemple il y a une politique de rattrapage de salaire des femmes qui historiquement sont moins payées que les hommes, mais toujours aujourd'hui dans un certain nombre d'entreprises à compétences égales, expérience égale, niveau de diplôme égal, sont pas payées pareil. Et donc ça, typiquement, si on dit en fait, si vous respectez pas cette condition-là, vous n'êtes pas éligible aux aides, ça va faire bouger les entreprises. Donc ce qu'on essaye de montrer, c'est les outils de la puissance publique qui peuvent être efficaces pour faire reculer les inégalités, notamment les inégalités entre les femmes et les hommes. Oui, on a des outils qui peuvent être efficaces.
1: Certaines villes sont déjà fortement engagées pour l'égalité homme-femme. Lyon, Paris, Bordeaux ont été pionnières, par exemple, dans la budgétisation sensible au genre, pour que l'argent public bénéficie autant aux femmes qu'aux hommes. Ris-Orangis, elle, a mis en place un statut municipal pour les familles monoparentales. Nancy, Clermont-Ferrand et Rochefort ont ouvert des maisons des femmes et de l'égalité pour l'accueil notamment des femmes qui subissent des violences sexistes et sexuelles. Donc voilà, il y a des volontés politiques dans certaines villes, et là où il y a une volonté politique, eh bien les politiques publiques suivent, et il y a vraiment des propositions innovantes qui émergent.
2: Alors, des initiatives innovantes, ça peut ensuite devenir se généraliser. C'est un peu le but, en fait. Celles qui sont innovantes et qui marchent, c'est pas qu'on reste avec que des innovations à droite à gauche en disant « Ah, on fait un truc super pendant 2 ans ». Non, non, non, c'est que ça se généralise. Je vais donner un autre exemple d'un combat qu'on a mené sur le fait que les impôts ne soient pas inéquitables. Jusqu'à il y a peu, quand vous divorciez et que vous avez des enfants, si vous recevez une pension alimentaire, vous deviez la déclarer dans vos impôts comme un revenu supplémentaire. Et l'autre parent, spoiler, en général, le parent qui reçoit, c'est la mère, et le parent qui donne la pension alimentaire, c'est le père, lui, il le déduisait de ses revenus. Comme si, en fait,

0: sexiste au sens littéral du terme. Donc ça, on peut le faire changer en disant, en fait, c'est pas normal que les femmes payent des impôts en plus sur l'argent qu'elles reçoivent pour élever les enfants.
1: Et ça, on peut le faire changer au niveau local, par exemple ?
0: Alors, c'est, ça, on ne peut pas le faire changer au niveau local, mais on peut réfléchir, par exemple, à des tarifs différenciés pour la cantine, pour les activités périscolaires. On sait très bien que c'est souvent les femmes qui assument et que, après un divorce, les femmes s'appauvrissent, les pères retrouvent leur niveau de vie en 2 ans et le dépassent ensuite. Donc, pourquoi ? Parce que les femmes ont la charge des enfants. Après, c'est un grand plaisir aussi de s'occuper de ses enfants. Moi, je veux le dire, parce que souvent, on le met. Mais en revanche, bah, si on veut avoir une politique juste et équitable, il faut prendre en considération le fait qu'effectivement, être une femme seule qui élève ses enfants, c'est plus compliqué. C'est plus compliqué financièrement, c'est plus compliqué à plein d'aspects, y compris pour la garde des enfants, qu'on peut imaginer, par exemple, d'avoir des possibilités pour que ces femmes puissent souffler, puissent avoir des moments à elles, des moments où elles ne sont pas obligées d'être tout le temps avec leurs enfants. Parce que c'est déjà plus difficile d'élever seul un enfant, parce qu'un enfant, même 86 cm de chair humaine, ça peut bien faire péter les plombs. Et quand on est deux, que ce soit d'ailleurs le vrai parent ou une autre personne, ça met un peu de triangulation, ça met un peu d'air dans la relation avec les enfants. Être à 100% tête à tête avec ses enfants, avoir tout en charge, à la fois les câlins, les devoirs, la police, etc., ça peut être un peu épuisant. Et donc laisser les femmes et les mamans pouvoir avoir du temps pour elles et pour respirer, ça aussi, ça peut être une politique locale.
2: Un autre point intéressant quand on parle de ces exemples de politiques publiques innovantes, c'est qu'elles sont, dans leur immense majorité, tout à fait réplicables ailleurs, n'est-ce pas Cécile ?
0: Oui, il y a plein de politiques publiques qui peuvent se décliner partout. Et d'ailleurs, je pense qu'il y en a souvent certaines qui, si elles ne sont pas mises en œuvre, c'est exactement comme ce que tu disais tout à l'heure, parce qu'on n'y pense pas, parce qu'il n'y a pas eu de femmes à ce poste-là, parce que ça ne semble pas être une priorité. Mais s'il y a des citoyens ou des citoyennes qui poussent pour que ça existe, ben, les élus peuvent être tout à fait OK en disant, ben, regardez, ça marche dans telle et telle commune, donc il n'y a pas de raison que ça ne marche pas ici aussi. Et c'est vrai. Et pareil entre les tailles de communes. En fait, il y a des choses qui marchent dans des grandes collectivités, puis on va se dire, ah ben ouais, mais ça, c'est que pour les grandes villes. En fait, on peut adapter des politiques pour qu'elles soient tenables au niveau local ou intercommunal. Donc, et à l'inverse, il y a des innovations qui sont faites dans des toutes petites communes et qui sont très intéressantes, très intelligentes et que les grandes villes auraient intérêt à utiliser.
2: Alors tout comme entre des grandes villes et des petites villes, il y a des différences, eh bien entre des communes très denses de milieux urbains par exemple et des communes rurales, il y a aussi des similitudes et des problématiques spécifiques qui diffèrent.
0: Oui, bien sûr, parce que par exemple, dans les politiques d'adaptation au changement climatique, les grandes villes, elles n'ont pas les mêmes enjeux, notamment, le problème c'est souvent la présence très minérale, le fait qu'il y ait beaucoup de bâtiments, donc ça crée beaucoup de chaleur, donc ça ajoute à la chaleur lors des pics de chaleur, mais elles peuvent avoir des réponses en termes de transport qui vont être très différentes de ce qui se passe dans les zones rurales. Donc il y a la réplicabilité, mais il y a aussi l'adaptabilité des politiques en fonction du lieu, de la taille. Mais une petite commune rurale, elle peut aussi s'inspirer de ce que fait une autre petite commune rurale. Enfin, une petite commune rurale du fin fond de la Drôme peut s'inspirer d'une petite commune rurale du fin fond de la Picardie. Donc il y a plein de liens qui peuvent se tisser. Mais je le dis, il y a des politiques publiques parfois qui ont été inventées dans des toutes petites communes et qui ont été utilement déclinées dans des grandes villes.
2: Alors, Cécile Duflot le précisait tout à l'heure, ces initiatives positives pour des villes durables et solidaires sont portées par des municipalités de tous bords. J'ai quand même envie de préciser qu'il y a un bémol. D'accord pour dire qu'il y a du bon à gauche, comme à droite aussi parfois, mais il y a quand même des branches politiques qui font preuve, en tout cas une branche politique qui fait preuve d'un désintérêt chronique pour les droits des femmes, c'est le Rassemblement National. Et je cite un exemple du rapport d'Oxfam. Ouvrez les guillemets, le Rassemblement National n'est pas un allié des droits des femmes et le bilan des maires sortants en témoigne. À Perpignan, il existe des élus en charge de l'histoire du Roussillon, des relations avec la Fourrière ou encore plusieurs élus au stationnement, mais aucun n'est spécifiquement chargé de l'égalité homme-femme. Je pense qu'on peut dire que l'extrême droite, et l'extrême droite ça démarre de plus en plus tôt à droite, je mets les LR, une bonne partie des LR dans l'extrême droite ne joue pas dans le camp.

0: des femmes. Clairement, on a regardé ce que faisaient les unes et les autres, et c'est vrai que quand on regarde les communes du Rassemblement National, on voit bien que sur des sujets qui sont pour nous des sujets essentiels, et notamment sur l'égalité homme-femme, il y a vraiment soit des reculs, soit une absence totale de politique. Mais aussi sur les questions climatiques, hein, la commune de Moissac, par exemple, elle a refusé de sortir une parcelle qui est très inondable, d'une zone constructible, alors même que l'autorité environnementale l'avait conseillé, hein, donc en s'asseyant sur le risque, alors qu'on sait que les inondations et l'aggravation des inondations, à la fois en termes de fréquence, il y en a plus souvent, et d'intensité, elles sont plus importantes. C'est une des conséquences en France du changement climatique.
1: Des villes féministes, solidaires, résilientes, ça marche ensemble. Lors de la mandature passée, un tiers des grandes villes n'avaient pas d'élus en charge de l'égalité de genre et du droit des femmes. Toulon était parmi les très mauvais élèves et j'ai pas l'impression que ça va s'améliorer par là-bas. On verra, affaire à suivre. Alors après les municipales, la prochaine échéance, ça ne vous aura pas échappé, ce sont les présidentielles de 2027 qui arrivent à grands pas. Est-ce que là aussi, Oxfam a un plan, dirais-je ?
0: Alors en fait, ce qui est sûr, c'est qu'on ne peut pas faire une politique solidaire aujourd'hui qui ne prend pas en compte les enjeux climatiques, parce que les plus vulnérables, ce sont les plus pauvres, et la crise climatique va aggraver la pauvreté et la précarité. C'est-à-dire que si vous avez une maison qui se fissure, bah, si vous êtes très riche, vous pouvez la réparer. Si vous êtes pauvre, vous n'allez pas pouvoir la réparer et puis vous allez vous retrouver en plus sans logement. Donc on voit bien que ça accentue les inégalités. Donc c'est pour ça qu'il faut lier ces différentes politiques de la même manière que si on veut avoir une réponse à la hauteur en matière climatique, par exemple sur l'évolution des transports, bah, si on n'est pas sensible aux conséquences sociales que ça crée, bah, on aboutit à ce qui s'était passé avec les Gilets jaunes ou avec d'autres épisodes où on dit aux gens bah, débrouillez-vous, en fait on va juste augmenter le prix du pétrole, mais les gens qui sont partis habiter loin de leur travail parce que le logement était trop cher, ils sont dépendants de leur voiture, c'est totalement injuste et même parfois insupportable et financièrement de pouvoir tenir la distance. Alors c'est sûr qu'on a un plan pour 2027, parce que pour nous ce qui est important aussi, c'est de voir où et comment s'organise le débat politique. Si je regarde le débat sur le projet de loi de finances de l'année dernière, là, de 2025, on a parlé beaucoup de la taxe Zuckmann, donc la taxe qui n'est pas vraiment une taxe en fait, c'est une sorte de plancher pour que les super milliardaires ne payent pas moins d'impôts en pourcentage de leurs revenus que tous les Français. Ce qui est, comme ça me semblerait quand même un peu évident. D'ailleurs, l'immense majorité des Français, de tous les soutiens de tous les partis d'ailleurs, sont favorables à cette taxe. Mais l'année d'avant, on avait eu un débat vraiment pourri autour de l'aide médicale d'État, c'est-à-dire le fait de financer des soins de santé pour les gens qui sont en situation irrégulière, dont on sait que c'est une politique de solidarité et de valeur, mais que c'est aussi une politique de santé publique, parce que si vous laissez des gens être malades, en fait, vous rendez toute la population malade. Mais c'était un débat vraiment pourri, en plus, sur des tout petit montant, rien à voir avec ce que rapporterait la taxe Zuckmann. Et donc si on arrive à installer le débat politique autour de la taxe Zuckmann, bah, c'est pas du tout le même climat de débat politique, il est autour de la justice sociale, que si on fait celui sur l'AME où en fait c'est un débat raciste. Donc on voit bien que ce travail qu'on peut faire de notre côté, nous, organisation de la société civile, c'est de mettre un certain nombre de sujets dans le débat public. Et c'est ce qu'on va essayer de faire pendant l'année qui vient.

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1: Ce que j'ai envie de rajouter là, c'est que quand même, on est dans un moment où on peut avoir le sentiment que tout nous échappe. Enfin, la situation internationale, elle est quand même très compliquée. Ce qui se passe toujours en Ukraine, au Moyen-Orient, des dirigeants internationaux comme Trump qui mettent le monde à feu et à sang au sens littéral. Et en France, une situation politique qui n'est pas facile non plus. Donc, on peut avoir deux tentations, un ou d'être un peu désespéré ou de vouloir se replier sur juste autour de soi en se disant bah ça je maîtrise. Et moi je pense qu'il faut résister contre cette forme de désespérance ou de repli. Et ce que j'ai vu dans l'histoire de ma vie, parce que j'ai effectivement été aux manettes avec élu, avec du pouvoir, c'est qu'en fait on peut faire changer les choses. Moi, une de mes grandes fiertés, c'est l'encadrement des loyers. Donc en 2013, on fait revenir l'encadrement des loyers. Depuis 1986, il y avait une dérégulation totale des loyers. Ça a été compliqué, hein, ça a été un peu intense, mais de fait, ça marche. Et donc, il y a plein de choses qu'on pourrait faire. Donc, moi, je fais vraiment pas partie des gens qui croient qu'il y a une fatalité dans un certain nombre de décisions. Au contraire, on a beaucoup plus de pouvoir de faire bouger les choses que ce qu'on croit. Et une grande partie de l'énergie de ceux qui veulent pas que les choses changent est employée justement à essayer de nous démoraliser ou de nous faire abandonner le terrain. Donc, à tous les gens qui m'écoutent et qui se sentent un peu blasés ou impuissants, je leur dis non. Et je l'ai dit tout à l'heure, hein, quelques 53 milliardaires en France, 67 millions d'habitants. Franchement, on gagne.
2: Alors si vous aussi, vous rêvez que votre ville devienne pionnière dans la lutte contre les violences faites aux femmes, exemplaire sur l'égalité homme-femme, ou qu'elle se distingue par des objectifs ambitieux pour lutter contre la pauvreté des femmes, par exemple, ou tout ça à la fois, eh bien, lisez, relisez, partagez les rapports d'Oxfam pour des villes solidaires et engagées contre le changement climatique, et donc des villes forcément féministes, parce que sans égalité entre les hommes et les femmes, point de solidarité, point de résilience, point de salut. En France, je vous le rappelle, Philippe Janicot, mis en examen pour 4 viols, a, malgré cela, été réélu le 15 mars à Boisseuil, près de Limoges. En France encore, les violences envers les femmes persistent. Un viol ou une tentative de viol toutes les 2 minutes. Oui, toutes les 2 minutes. En France, la montée des masculinismes est extrêmement importante. Alors moi, j'ai envie de demander à Cécile Duflot, bon, est-ce qu'on va te revoir en politique ?
1: Moi, je fais partie des gens qui n'aiment pas dire toujours ou jamais, parce que j'ai vu tellement de gens dire des trucs comme ça et faire le contraire que ça m'a vaccinée. Donc, je suis plutôt plus très réservée, justement, parce que j'ai trouvé les gens se ridiculiser et j'ai pas envie de me ridiculiser. Il y a pas d'évidence non plus. Ce qui est sûr, c'est que et j'ai écrit un livre sur le sujet qui s'appelle Gagnon, qui est sorti il y a quelques semaines. C'est que je pense que tout le monde doit se mobiliser pour 2027, que c'est pas une élection comme une autre, que là notre pays il hésite un peu avec l'extrême droite et que ça ce serait dramatique. Donc y compris les gens qui sont pas dans le champ politique traditionnel comme moi, on doit pouvoir faire peut-être différemment de ce qu'on a fait. Et puis j'avais jamais prévu de devenir ministre quand j'étais jeune, hein, même quelques mois avant. C'était faisait pas partie du tout des évidences et c'est arrivé, donc je dis pas que ça pourra pas réarriver. Ça a été très satisfaisant, c'était une très belle expérience de ma vie. J'avais fait de la politique dans un parti et je crois que j'étais très fatiguée de ça. J'étais plus tellement sûre que vraiment j'étais utile. Et ces 2 ans comme ministre du logement, ça a changé ma vie parce que je me suis dit d'abord, une fille comme moi venue de nulle part, c'est-à-dire du fin fond de la Seine-et-Marne, peut devenir ministre. Donc ça veut dire que c'est possible, c'est pas réservé à quelques-uns. Et la deuxième chose, c'est que on a fait des choses et des choses que je crois utiles pour plein de gens. Et donc ça m'a aussi en fait presque réconciliée avec la politique. Donc je m'en suis éloignée parce que pour le coup, j'ai traversé une époque qui était une époque avant MeToo, qui était très violente à l'égard des femmes, et en particulier des jeunes femmes, et en particulier des jeunes femmes écologistes. Donc je pense que je m'en étais pris plein la tête, et que moi, je voulais pas devenir une vieille femme cynique, frustrée, un peu dégoûtée. Donc je reviens à ce que je disais tout au début. Je pense que je suis très renourrie, je suis vraiment très équilibrée, très bien, très sereine. Et peut-être que c'est ça qu'il faut pour faire de la politique. Donc peut-être que j'en ferai et peut-être pas. Peut-être que je ferai totalement autre chose. Je pense que personne n'est totalement indispensable. Mais moi, peut-être qu'au vu de cette expérience, je peux être utile et que ce serait dommage de ne pas l'utiliser. Donc c'est dans cet entre-deux que je suis au moment où on se parle, c'est-à-dire au printemps 2026.
2: Qui vivra verra ce qui se passera en 2027. Une chose est sûre, Cécile Duflot ne pense pas à la présidence tous les matins en se rasant comme d'autres. D'ailleurs, sera-t-elle tous les matins? Je ne crois pas, non. Que pense-t-elle de ses poils par ailleurs?
1: Alors les poils, c'est un gros sujet chez moi, parce que moi j'avais une mère et une grand-mère qui ne s'épilaient pas, et je me suis fait un peu humilier parce que je savais pas qu'on s'épilait pas. Et du coup, j'ai appris à le faire, et j'étais très fière de moi. Et quand j'ai eu des filles, je me suis dit, alors là, je vais être au taquet. Donc je pense que j'ai arraché les poils entre les deux sourcils de ma fille, à la pince à épiler. Je pensais faire bien, et en fait, j'ai créé un trauma chez mes filles. Donc ça a été un gros débat entre nous, et donc j'aurais présenté mes excuses, parce que j'ai cru faire bien, alors que j'ai fait n'importe quoi. Donc gros sujet familial, gros sujet de déconstruction, mais je me rase quand même sous les bras.
2: Du poil sous les bras, émission radiophonique, mais pas que. Eh bien, ça continue le mois prochain pour réfléchir ensemble à un futur plus juste, parce que bon, notre présent n'est peut-être pas idéal, ça ne vous aura pas échappé. Alors serrons-nous les coudes, musclons nos cerveaux et préservons les petits trésors que sont les radios locales, ces médias indépendants et populaires dont on aura besoin plus que jamais en 2017. Oui, parce qu'on a beau jouer les optimistes, l'union des progressistes, c'est pas gagné, hein, on va pas se mentir, pour l'heure, pas de quoi se réjouir, je crois.
1: Je suis pas super méga confiante. C'est pour ça que je me dis qu'on doit peut-être tous prendre un bout du bâton de pèlerin pour essayer de faire avancer les choses.
2: Allez, restons optimistes quand même et à bientôt dans Du Poil Sous les Bras.

Hey, salut à tous. C'est le Big Bazooka Bougalou. Vous êtes à l'antenne de Radio Béton 93.6. C'est le retour du direct. Vous êtes avec Monsieur K. Voilà, Monsieur Nasal est à l'autre bout de la France. Et on le salue. Donc oui, un spécial une heure avec Monsieur K. Pour une thématique voilà, qui a été longtemps oubliée. Une heure consacrée à la musique doo-wop. Rappelez-vous, voilà, les années 50, années 60, sortie des lycées, des collèges américains. Des quatuors, des quintettes féminins ou masculins qui se formaient pour chanter en harmonie. En dehors des églises, voilà, et à l'époque, il y avait des concours de chant, des radio-crochets, notamment où voilà, ces groupes-là pouvaient s'organiser et se présenter pour essayer.

part des petites infos à l'antenne de cette radio. On peut annoncer au Big Bajunga Bigalou effectivement le Cosmic Trip, le festival à Bourges, du 14 au 17 mai. Où voilà, vous pourrez nous retrouver Gilbert Nazal et moi, Monsieur K, avec plein de formidables

ce dimanche du côté de la place Paul Bert, donc le 3 mai, donc un micro festival Tokyo Heat. Avec voilà quelques animations japonaises. De l'artisanat, bien sûr, de la nourriture. Je vous accompagnerai musicalement hein, pour cette journée du dimanche au pied de l'église.

on se quitte avec un dernier morceau de Wap et puis je vais laisser l'antenne à notre ami Polo. Ciao, à la semaine prochaine.

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後に覚えたのがこれだ。ジャギ様から盗み取った北斗神拳、とくと味合わせてやるわ。の野郎。

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